0: Bonjour et bienvenue à tous en ce mercredi 9 septembre 2026. Bonjour Charlini, comment tu vas?
1: Bonjour Tasnim, ça va très très bien. Toi, comment ça va?
0: Super.
1: Alors les amis, bienvenue, c'est votre morning show qui démarre avec Tasnim, Richard et Charlini. On espère que tout va bien de votre côté, que ce mercredi soit rempli de belles choses. On vous souhaite bon courage pour le boulot et voilà, démarrez votre journée avec un bon cappuccino.
0: Eh bien, vous avez compris, nous aussi, on va aller prendre un café. Et ben nous, on vous laisse avec une courte pause de pub.
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1: 6h passées de 20 minutes, comme vous savez, à cette heure-ci, on vous emmène faire le tour du monde en 30 secondes ou même plus. Eh bien oui, c'est l'heure de notre news insolite. Et là, on va aller direction le Val-de-Marne en France, où deux amis se sont lancés un défi assez fou, donc de relier Créteil à Londres en petit bateau à voile. Donc Créteil, je pense que ça devait être en France, donc début de la France pour Londres en bateau. Et Timothée, 29 ans, Amaël, 24 ans, sont partis du cercle de voile de la Basse-Marne à Créteil avec pour objectif de rejoindre la capitale britannique en avançant seulement grâce au vent. Et forcément, ils ne sont pas prêts d'arriver parce que leur bateau avance entre 5 et 10 km par heure. Et les deux amis espèrent pouvoir parcourir environ 30 à 50 km par jour avec une arrivée à Londres prévue après plusieurs jours d'aventure si tout se passe bien. Et bien, le plus sympa, c'est qu'ils partagent leur périple sur les réseaux sociaux pour permettre aux internautes de suivre leur progression. Bref, certains prennent le Robstore pour aller à Londres, eux ont choisi la version beaucoup plus... Eux ont choisi la version beaucoup plus longue, on va dire. Allez, moi je...

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0: suite pour nos conseils du jour. Et puisque vous réveillez, croyez-moi, le sport, c'est peut-être une bonne chose ce
1: matin. Oui, let's work out les amis. L'activité physique améliore votre bien-être physique et émotionnel. Elle favorise un bon sommeil et améliore la confiance en soi. Et oui, lorsqu'on pratique une activité sportive, le corps se crée des hormones telles que l'endorphine ou la dopamine. Cela réduit le stress et améliore votre humeur. À pratiquer une activité sportive, c'est bon pour le moral également. Et oui, l'activité physique aide à gérer le poids et renforce les os et les muscles. Le sport, les amis, réduit le stress et l'anxiété également. Il améliore également votre concentration. So go to the gym this morning.
0: Voilà pour vos conseils du jour. Et nous, restez branchés puisque Léa débarque dans un instant et elle va vous dévoiler ce que votre horoscope vous réserve en ce mercredi 9 septembre.
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3: Bonjour à tous, les béliers, il vous sera difficile de rester concentré aujourd'hui.
4: Taureau, vous serez au meilleur de votre forme.
5: Gémeaux, vous serez plus détendu que d'habitude.
6: Les cancers, il vous faudra être réactif.
7: Lion, ne vous emballez pas.
8: Les vierges, laissez-vous porter sans vous poser mille et une questions inutiles.
9: Balance, manqueriez-vous de motivation?
10: Scorpion, vous avez du mal à savoir qui vous êtes et où vous en êtes.
11: Sagittaire, vous prendrez des initiatives audacieuses.
12: Capricorne, restez serein.
13: Les Verseaux, vous rêvez de tendresse et de complicité.
14: Poisson, on ne vous avait pas vu aussi volontaire depuis longtemps. Bravo,
15: belle journée à tous.

0: 50 sur Énergie, on va y aller chez pour parler de l'événement du jour, votre anniversaire. Si vous voulez le célébrer, célébrer l'anniversaire de vos proches avec nous live and direct, eh bien une seule chose à faire, on vous donne tout de suite le mode d'emploi.
1: Eh bien oui, comme Richard vous a dit, qu'est-ce qu'il faut faire? Il vous suffit d'envoyer dès maintenant Anif par SMS au 80 20 80 20, et là vous avez la possibilité de repartir avec 3 bouteilles de Chandor et 2 boîtes de chewing gum Mentos. À noter que nous, on va célébrer votre anniversaire en direct, live and direct, à l'antenne à 7h50, bien sûr, à la sauce de Énergie. Donc, pas tarder, envoyez-nous un SMS sur le 8020 en tapant Anif, A-N-I-F.
0: Voilà, vous savez quoi faire. Allez-y, n'hésitez pas, Anif ce matin, et soyez la personne qui fait plaisir à vos proches ou à vous-même en souhaitant live and direct sur Énergie. Happy birthday. Allez, nous, on va marquer une courte pause et puis on va parler de soleil, de beauté, de nature avec Mister Dadju.
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1: Voici les prévisions météo en ce mercredi 9 septembre 2026.
2: Un avertissement de fort tout est en vigueur à Maurice et sera valable jusqu'à 16h demain. Le fort anticyclone au sud-est des Mascareignes, lui, continue à occasionner un temps venteux et froid sur notre région. Donc vous l'aurez compris, nuageux ce matin avec de la pluie à l'est, au sud et sur les hauteurs. Une température qui sera inférieure à la moyenne, 2 degrés en moins, soit entre 17 et 22 sur les hauts, entre 23 et 26 dans les régions côtières. Puis je vous le disais, puis hier, la haute mer sera très forte avec des houles, avec même des vagues de l'ordre de 4 à 6 mètres. Des houles qui pourraient provoquer des raz-de-marée, notamment en période de marée haute. Donc prudence, prudence aux plaisanciers, au public en général. Et on recommande de ne pas sortir en mer et à l'heure des marées hautes, de ne pas s'aventurer également sur certaines plages, notamment celles de l'ouest et du sud.
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1: 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Bonjour à tous, il est 7h.

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2: Et on va y aller à 7h12 pour s'intéresser à la situation sur nos routes, vous dire s'il y a pas mal de véhicules ou pas. Et j'ai l'impression ce matin, il y en avait quand même pas mal. Est-ce que c'est toujours le cas?
3: Pas mal de véhicules, mais ça roule plutôt bien dans le nord, heureusement. Ce mercredi matin, il y a quelques ralentissements à l'entrée de Fort-Louis et du côté de Richter. Ça roule plutôt bien en ce moment du côté de Réduit et Moka. Quelques temps d'arrêt du côté des Bennes. Et pas mal de véhicules en ce moment du côté de Beaubassin, Phoenix, Quatre Bornes et Curepipe. Se drive slowly and safely. Soyez prudents sur nos routes et voilà. Respectez les codes de la route et restez branchés sur Énergie Maurice.
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2: Oui, c'est le Morning Show. Merci d'être branché Énergie Maurice en ce mercredi 9 septembre 2026. 0909 pour ceux qui adorent les chiffres collés. Eh bien, pour nous, il y a pas mal de surprises à vous proposer en ce mercredi. Il y aura vos hits préférés, forcément. Il y aura des cadeaux à remporter chaque heure. Et puis, il y a notre thématique du jour. Oui, on sait en ce moment faire bien frais. Petit front froid, petit anticyclone, température, une baisse par 2 degrés. Donc, c'est encore beaucoup plus difficile de se lever le matin. Et du coup, les retards, là, ils vont être successifs. Tout le monde va être en retard. Et nous, ce matin, on est intéressé à savoir, par exemple, là, si vous êtes en retard au boulot ce matin, Lipienma et Dandra, est-ce que vous envoyez un texto pour dire à votre patron Lipienma et Dandra pour vivre en retard? Ou alors vous expliquez qu'il y a eu un tremblement de terre près de chez vous, ou peut-être que du coup tout est tombé, vous n'avez pas pu trouver le chemin de la sortie et que là vous avez rampé pour pouvoir venir travailler, ou alors, je ne sais pas,

0: que votre voisine ait eu un incendie chez elle. Vous avez dû sauver votre voisine ce matin, qui explique votre retard au bureau. Donc dites-nous, quelle est votre excuse pour expliquer votre retard? Inboxez-nous tout ça sur la page Facebook d'Énergie. Et en studio, écoutez les excuses.
1: Oui, story time, les amis. Alors moi, je me vante, fait mal, je me fais une toilette. Allez, funny story. Mais la dernière fois, j'étais en retard. Je devais MC un événement. Et là, j'ai dit que ma voiture est tombée en panne. Il fallait que je change mes roues. Le manager, il a cru mon histoire et je suis arrivée à mon événement 45 minutes plus tard. However, on my way, les amis, I brought chocolates for him et il est parti en colère.
0: Voilà donc. Et toi, tu fais quoi?
2: Eh bien, moi, je pense que je dis oui. Donc, ce que je fais, moi, je dis mauvais vinyle. Hein. Non, mais déjà en route là. Oh, que je viens de doucher.
0: Voilà. Donc, en gros, ce sera dans 40 minutes et puis ce sera la circulation. Non.
2: Exactement.
0: Voilà, justement. Allez, on a nos excuses. En tout cas, on aura tout plein d'excuses pour vous ce matin dans notre thématique. Pourquoi vous êtes en retard? Quelle est l'excuse que vous donnez? On veut tout savoir. Allez, courte pause. On revient tout de suite après. Et c'est pas une excuse, croyez-moi.
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1: Oui, c'est le Morning Show, nous sommes ensemble jusqu'à 10h, je le répète sans cesse, mais c'est comme ça, c'est une belle aventure tous les matins, 6h, 10h dans ce Morning Show, avec toute la team. Et là, pour les prochaines secondes, eh bien, je vous propose de venir avec nous faire le tour du monde et d'écouter cette formidable histoire. On sait tous qu'on a toujours voulu voyager, parfois on n'a pas trop les moyens de se payer des trucs, et du coup, on trouve les moyens pour voyager, et on va raconter cette folle histoire de traverser la mer dans un bateau...
2: À voile.
1: Petit, pour une distance qu'on ne fait pas d'habitude. Raconte-nous tout ça.
2: Alors, direction la France, où deux amis se sont lancés un défi plutôt fou, relié Créteil à Londres en petit bateau à voile. Donc, c'est Timothée et Amaël qui ont décidé de faire le trajet uniquement grâce au vent, avec un bateau qui avance entre 5 et 10 km par heure. Et attention, il y a environ 350 km qui séparent Créteil de Londres. Autant vous dire qu'ils ont un sacré trajet devant eux et ils espèrent parcourir 30 à 50 km par jour. Et bien sûr, ils partagent leurs aventures sur les réseaux sociaux. Comme quoi, vous savez, il y a certains qui prennent l'Eurostar pour aller à Londres, mais eux,

0: ils ont clairement choisi l'option aventure.
1: En tout cas, ce sont des aventuriers. On connaîtra certainement leur histoire d'ici quelques jours. On vous tiendra informe. Allez, nous, on vous propose de jouer là tout de suite et de repartir avec ce cadeau-là.
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0: Allez, nous, on est dans la provocation ce matin, version Dino. Il le dit même en version mi-provocasse sur Énergie.

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1: Et on va parler sécurité routière ce matin. On va parler de vous et les crossières. Oui, vous savez, les fameux crossières que vous voyez sur le chemin. Non, c'est pas pour faire joli. Et ça veut pas dire aux gens qui doivent courir à vite parce que quand vous voyez des gens traverser, vous avez l'impression qu'il faut accélérer pour vous leur dire, ben, galoupez vite, vite, traverse le chemin. Non, pas du tout. Au contraire, le crossière, c'est pour vous dire que c'est l'endroit safe pour les piétons. Vous, quand vous voyez ce signe, eh bien, il faut tout simplement ralentir. Non, pas faire du moonlag à épée, d'y aller, dégazer, galouper. Non, non, non, non. C'est ça, la sécurité routière. J'espère que le message est bien passé. Allez.
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1: Oui, c'est le Morning Show, nous sommes ensemble jusqu'à 10h. Juste avant, c'est un hit qui va certainement faire plaisir à mon cousin Stéphane qui à 7h doit prendre son petit déjeuner, j'imagine, oui. Ben, très bon appétit à toi Steph. Gimme Gimme du groupe ABBA à l'instant, mais nous là pour l'heure, on va vous donner quelques conseils, justement. Et le matin, c'est toujours bon de faire du sport, explique-nous pourquoi.
2: Oui, exactement, here we go with your tips of the day. Les amis, l'activité physique améliore votre bien-être physique et émotionnel, elle favorise un bon sommeil et améliore la confiance en soi. Et oui, lorsqu'on pratique une activité sportive, le corps secrète des hormones telles que l'endorphine ou la dopamine. Cela réduit le stress et améliore votre humeur. Pratiquer une activité sportive le matin, ben c'est bon pour le moral. Et oui, le sport réduit le stress et l'anxiété également. Il améliore également votre concentration. Alors, enfilez vos chaussures and go to the gym for some workout this morning.
1: Voilà donc pour vos conseils du jour. Mais sans plus tarder, on vous rappelle qu'il y a des jeux à remporter chaque heure dans cette émission. Et là, pour tout de suite, bien la possibilité de repartir avec deux billets de cinéma offerts par M-Ciné.
2: Oui, it's game time sur Énergie Maurice. On accueille tout de suite Jean-Claude à l'antenne. Jean-Claude, bonjour et bienvenue sur Énergie.
3: Bonjour.
2: Comment
3: bonjour.
2: Ça va?
3: Correct, ça va.
2: Tout correct? Parfait. Ouais. Jean-Claude, tu habites où?
3: Et Rustia.
2: Très bien, et tu fais quoi dans la vie?
3: Ben, je travaille.
2: Amazing.
1: Jean-Pierre, c'est bien ça? Jean.
3: Jean-Claude.
1: Pourquoi je dis Jean-Pierre? Ça, c'est terrible ça. Ouais, c'est bon. Bon, à tous les Jean-Pierre qui nous
4: écoutent. Il y a Jean dedans,
1: voilà.
4: C'est bon pour toi.
1: Donc, du coup, tous les Jean-Pierre qui nous écoutent, coucou, mais c'est pas à vous qu'on cause ce matin, on cause à Jean-Claude. Voilà, ça c'est important. Jean-Claude, est-ce que tu as regardé la saga John Wick?
3: Oui, bien sûr.
1: Ouais, donc ça va beaucoup t'aider. Alors, John Wick, on rappelle, pour ceux qui n'ont pas vu, c'est un monsieur très cool, très calme, à qui on fait
3: costumé.
1: Costumé, absolument. À qui on fait du tort à son chien d'abord. Il ne faut pas toucher au chien de John Wick. Et puis, on touche à sa voiture ensuite. Et du coup, là, ça le met en colère. Et quand John Wick est en colère, c'est à nouveau 4 films. Et nous, on a kiffé. Alors, qui est l'acteur principal? Est-ce que c'est Leonardo DiCaprio? Est-ce que c'est Tom Cruise? Ou est-ce que c'est Keanu Reeves?
3: C'est Keanu Reeves.
1: Keanu Reeves, on valide, on regarde.
2: Oh yes, c'est gagné. Bravo à toi Jean-Claude. Tu es notre grand gagnant. Et ce matin, tu repars avec 2 billets de cinéma offerts par Énergie et M-Ciné. Félicitations à toi Jean-Claude.
1: Jean-Claude, on fait coucou à qui ce matin?
3: Ben, à ma famille, à ma femme, mes enfants.
4: Superbe Jean-Claude. Dis-nous, c'est quoi ta radio préférée?
3: Énergie, bien sûr.
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6: Bonjour à tous, les béliers, il vous sera difficile de rester concentré aujourd'hui.
7: Taureau, vous serez au meilleur de votre forme.
8: Gémeaux, vous serez plus détendu que d'habitude.
9: Les cancers, il vous faudra être réactif.
10: Lion, ne vous emballez pas.
11: Les vierges, laissez-vous porter sans vous poser mille et une questions inutiles.
12: Balance, manqueriez-vous de motivation?
13: Scorpion, vous avez du mal à savoir qui vous êtes et où vous en êtes.
14: Sagittaire, vous prendrez des initiatives audacieuses.
15: Capricorne, restez serein.
16: Les Verseaux, vous rêvez de tendresse et de complicité.
17: Poisson, on ne vous avait pas vu aussi volontaire depuis longtemps. Bravo, belle journée à tous.
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12: Oui, c'est le morning show. On est ensemble jusqu'à 10h. Important de le dire puisque c'est 4 heures de pur bonheur tous les matins. Donc restez branchés pour avoir votre grosse dose de positivité. Et en plus, sur la partie d'Ornonil, même si c'est un peu couvert, il y a un petit soleil timide en tout cas, qui nous accompagne. Allez, le moment est venu de célébrer l'événement du jour, votre anniversaire ou celui de vos proches.
13: Exactement, Shine and Sparkle, today we celebrate you. Et oui, on accueille tout de suite Lilette à l'antenne. Lilette, bonjour et bienvenue sur Énergie.
12: Bonjour Lilette.
13: Salut Lilette, tu es là?
12: Je crois qu'on a peut-être perdu Lilette, on va essayer de voir si on peut récupérer rapidement Lilette. Voilà, c'est ce qu'on appelle les aléas du direct, on va aller remettre les mains sur Lilette et on vous rappelle que si vous voulez être comme Lilette, repartir avec votre cadeau du jour, eh bien ce qu'il faut faire, eh bien tout simplement prendre ce superbe portable que vous avez là en main qui est très smart, vous tapez le mot magique qui s'appelle Anif, A-N-I-F, on vous permet même de mettre Anif avec deux N, oui c'est aussi possible sur Énergie et vous l'envoyez sur le 8020 et que va-t-il se passer? Mais à ce moment vous entrez dans une longue liste, il y a un tirage sort et on fait et on a en plus là Lilette qui est en ligne avec nous.
13: Salut Lilette, comment ça va?
14: Ça va bien.
13: Alors tu habites où Lilette? Dis-nous tout.
14: À Bambou.
13: Très bien, et on célèbre quoi aujourd'hui?
14: Mon anniversaire.
13: Youhou.
12: Et quand c'est l'anniversaire de Lilette, on fait ceci en studio.

0: Sunday à toi, Lilette. Alors, dis-nous, tu as prévu quoi aujourd'hui?
1: Merci, on a prévu pour déjeuner en famille.
0: Très bien.
1: Et fait, on a envoyé la fête samedi. On va faire la fête ça samedi.
0: Ok, all the best to you, Lilette. Bien sûr, oui. Tu remportes 3 bouteilles de Chandor et 2 boîtes de chewing gum Mentos ce matin. Félicitations à toi.
2: Alors, la fête a été renvoyée à samedi. J'imagine que ça va être une énorme fête, ça, Lilette.
0: Oui, go tout.
2: Voilà, en tout cas, à mon avis, les bouteilles de Chandor vont pas rester très longtemps.
0: Ça va aller.
2: Lilette, tu fais coucou à qui ce matin, rapidement?
1: Ah, je fais coucou à mes 3 enfants, Nancy, Gianni, et Rudy, et mon petit-enfant, et Ophélie, et toute la famille. Et sans oublier Villassène pour la surprise.
0: D'accord, un grand merci à Villassène. Merci beaucoup, happy birthday à toi, Lilette. Avant de partir, dis-nous, quelle est ta radio préférée?
1: Énergie.
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1: Voici les prévisions météo en ce mercredi 9 septembre 2026 avec Richard.
2: Eh bien, un avertissement de Fortoul est en vigueur à Maurice et sera valable jusqu'à 16h demain. Et puis, il y a un fort anticyclone qui s'approche des Mascarignes par le sud-ouest et qui va également occasionner un temps venteux et froid sur notre région. Donc, du coup, ça se traduit comment ? Ciel parfois nuageux ce matin et au cours de la journée avec des pluies fines, notamment à l'est, au sud et sur les hauteurs. Mais c'est surtout au niveau de la température que ça va beaucoup bouger. Elle sera inférieure à la moyenne par environ 2 degrés. Ça va tourner entre 17 et 22 sur les hauts, entre 23 et 26 dans les régions côtières. Et puis la mer, elle, la haute mer sera très forte avec des houles et la hauteur des vagues est même prévue entre 4 à 6 mètres. Du coup, il est fortement conseillé aux pêcheurs, aux plaisanciers, au public en général de ne pas sortir en mer et à l'heure des marées hautes de ne pas s'aventurer sur certaines plages, notamment à l'ouest ou encore au sud.
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3: Good morning, il est 8h.

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2: On va y aller pour jeter un coup d'œil à la situation sur nos routes en ce mercredi pour vous dire s'il y a beaucoup de véhicules et j'ai l'impression, mon petit doigt me dit qu'aujourd'hui ça va être compliqué sur nos routes.
3: Eh bien oui, au Codan, la circulation est assez chargée, particulièrement au Codan Sud avec pas mal de véhicules. Mais par contre, au Codan Nord, ça circule un peu mieux. À Terre-Rouge, on observe également un trafic assez dense sur le flyover, mais ça continue quand même d'avancer. La bonne nouvelle du côté de Réduit et d'Ébène, où la circulation est plutôt fluide pour le moment, sans gros ralentissement visible. À Saint-Jean, ça roule plutôt bien. Et en revanche, à Phoenix, le trafic est plus chargé sur un des axes avec quelques ralentissements. Donc ce matin, un peu plus de patience, surtout au Codan, à Terre-Rouge et à Phoenix. Prudence, prudence sur la route et bonne journée avec Énergie Maurice.
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2: Merci d'écouter le Morning Show, l'édition du 9 septembre 2026. Pour ceux qui aiment les chiffres, on le disait, 9-9, un chiffre qui porte bonheur. Oui, c'est les chiffres, quand c'est double-double, à ce qui paraît, ça porte chance. Allez, on saura ça tout à l'heure au cours de la journée. Par contre, nous, on s'intéresse à notre thématique du jour, à l'excuse que vous trouvez quand vous êtes en retard. Oui, on est tous en retard à un moment ou un autre. Et là, surtout le matin, avec cette petite fraîche anti-front, anti-cyclone. Donc, c'est encore deux fois plus compliqué de se réveiller. Le matin, Lipienma et Dandra, comment nous dire? Alors, quelle est l'excuse que vous envoyez pour expliquer votre retard? Est-ce que vous êtes du genre à dire qu'il y a eu un tremblement de terre chez vous? Oui, la terre a tremblé, vous avez dû avancer des cailloux, ramper, sortir de votre maison pour pouvoir entrer dans votre voiture et venir travailler. Ou alors que vous avez été justicier, vous êtes allé sauver la voisine d'à côté d'un incendie qui aurait pu nuire à sa maison. Ou alors vous êtes cash, vous dites, pas de lever, un matin, j'arrive en retard. Alors dites-nous, vous êtes de quel style? Quel type d'excuse vous trouvez? On veut tout savoir. En mode inbox sur la page Facebook de Énergie et en studio, écoutez déjà les excuses.
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0: pour le travail, ben, j'ai appelé mon manager et j'ai dit que ma voiture est tombée en panne. J'attends le mécanicien. J'ai même envoyé des photos que j'ai download sur Internet. Et il a cru mon histoire. Et je suis arrivée à mon événement 45 minutes plus tard. Do not lie like me.
1: Alors, toi, Tasnim, tu fais quoi?
2: Eh ben moi, je dis que j'arrive là, même si c'est maintenant que je rentre sous la douche. C'est que j'arrive là, mauvais vinyle.
1: Hein. 20 minutes.
2: Oui, tu vois, mauvais vinyle. Mon fils sorti. J'espère combien parmi vous qui a déjà dit ça, mais j'en suis sûre que je ne suis pas la seule. Et pour toi, Richard, c'est quoi? Ta voiture est en panne?
1: Non, elle est vraiment en panne, ma voiture. Heureusement qu'elle est, comment nous dire, tous dix bois. Là, en ce moment, elle va mieux, elle va rester avec moi plus longtemps que possible. Elle aime aller chez le mécanicien, mais elle va rester avec moi. Par contre, moi, ce qui m'étonne, c'est comment j'arrive toujours à être en retard.
2: Oui, tout le temps.
1: Oui, c'est phénoménal. Il y a des fois, je me lève super tôt aussi. Et je fais, je sais pas ce que je fais. Et je réussis à, disons que tu t'es levé une heure en avance et tu te dis, mais c'est bon, tu as tout ton temps et c'est cool et c'est tranquille. Et tout d'un coup, tu te retrouves que finalement, ce temps est passé. Tu ne sais pas ce que tu as fait, mais il est plus là et tu es en retard à nouveau. Et donc, c'est très compliqué. Mais sinon, habituellement, oui, je suis un peu comme toi. À dire, j'arrive 5 minutes,
2: oui,
1: 5 minutes et 5 minutes, c'est 30 à 40 minutes. En tout cas, c'est comme ça. Hein. Ouais, c'est comme ça. Allez, vous aussi, envoyez-nous tous vos messages en mode inbox sur la page Facebook de Énergie. On marque une courte pause et on se retrouve tout de suite après.
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5: 8h10. 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

0: amis se sont lancés un drôle de défi, et ben de relier Créteil à Londres en petit bateau à voile. Et ce n'est pas juste à côté, comme j'ai sorti pour lui par le pipe. Ben non, c'est environ 350 km qui séparent les deux villes. Et leur bateau avance entre 5 et 10 km par heure. Et il espère parcourir jusqu'à 50 km par jour. À noter que ces aventures, ils ont mis ça sur les réseaux sociaux. Bref, Londres en Eurostar, trop facile. Eux, ils ont plutôt choisi l'aventure en mer.
1: En tout cas, quoi qu'il en soit, c'est une très belle aventure. On va savoir comment ça va se terminer. On vous tiendra au courant sur Énergie. Mais là, pour tout de suite, autre aventure pour vous. La possibilité de repartir avec un cadeau, là, tout de suite.
0: Et bien, ce matin, sur Énergie, Maurice a tenté de remporter 2 billets pour assister au one-man show d'Alan Ozone le 9 octobre à M-Ciné Tribeca si vous avez envie de passer une soirée avec du rire et de la bonne humeur. Mais pour cela, qu'est-ce qu'il faut faire? Il faut écouter attentivement et nous donner la bonne réponse.
1: Voilà, on va vous proposer un audio d'une quinzaine de secondes et puis il va falloir nous dire à quel moment intervient notre ami Alan. Est-ce qu'il intervient au tout début? Est-ce qu'il intervient au milieu? Ou est-ce qu'il intervient à la fin? Et si vous l'avez cette bonne réponse, vous nous appelez. Mais là, pour tout de suite, on va se mettre en mode écoute, dites-nous surtout à quel moment il intervient, Alan.
2: Moi, je boitais pour lui. J'ai su derrière avec une boitière quand il est militaire.
3: Voler là-bas, mon gars.
1: Alors, il intervient où, notre ami Alan? Est-ce que c'est au début? Est-ce que c'est au milieu? Ou est-ce que c'est à la fin de cet audio? Si vous l'avez la bonne réponse, qu'est-ce que vous faites là tout de suite?
4: Alors, try your luck this morning, les amis. Si vous avez la bonne réponse, appelez-nous tout de suite sur le 260-95-00. Vos réponses tout de suite sur le 260-95-00. Bonne chance à tous!
1: Allez, nous, on se fait plaisir côté hit avec le titre Take Me Away. Je vous laisse apprécier.

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1: On va parler tout d'abord consommation avec le taux d'inflation qui grimpe désormais à 4,9%. C'est ce que révèlent en tout cas les derniers chiffres de Statistics Mauritius. Donc l'inflation en glissement annuel, ce qu'on appelle le year on year, qui s'établit désormais à 4,9%, enregistrant cette progression par

0: Rapport aux 4,4% de juillet 2026 et 4,8% en août 2025. On notera également que le Consumer Price Index progresse, lui, de 0,5 points en un mois, passant de 112,9 en juillet à 113,4 en août 2006. Et puis dans le secteur portuaire, le port de Port-Louis qui s'apprête à franchir une nouvelle étape de modernisation. En effet, un contrat vient d'être signé, un contrat à hauteur de 2,7 milliards de roupies, portant sur l'acquisition de deux grues Megamax chez to shore et de 5 grues e-hybrid robot hired gantry qui ont été donc signées et qui vont permettre au port de se moderniser. Voilà, c'est tout pour le Corporate News. Les hits reviennent sur Énergie.
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2: Merci d'être à l'écoute de Énergie, Maurice. Nous sommes ensemble jusqu'à quoi? 10 heures encore. Plus d'une heure à passer ensemble. Mais je vous rappelle également que chaque heure, il y aura toujours cette possibilité de repartir avec tout plein de cadeaux. Mais là, pour tout de suite, on y va pour notre conseil du jour du sport. Il faut en faire énormément et on vous dit pourquoi.
0: Oui, show me your dumbbells. Alors, les amis, l'activité physique améliore votre bien-être physique et émotionnel. Elle favorise un bon sommeil et améliore la confiance en soi. Lorsqu'on pratique une activité sportive, ben, le corps se crée des hormones telles que l'endorphine ou la dopamine. Cela réduit le stress et améliore votre humeur. Pratiquer une activité sportive, c'est bon pour le moral. Le sport réduit le stress et l'anxiété. Le sport, c'est aussi bon pour le cœur. Alors enfilez vos chaussures and go to the gym for some workout.
2: Voilà donc pour les conseils du jour. Mais on joue également ce matin pour repartir avec ses billets. Pour aller voir notre ami Alan Ozone en mode humour, n'est-ce pas, son one-man show intitulé Maman.
3: Exactement, qui aura lieu le 9 octobre à M-Ciné Tribeca. Et pour tout de suite, on va peut-être accueillir un autre gagnant à l'antenne. Bonjour Vicky.
4: Bonjour.
3: Comment tu vas?
4: Ça va.
3: Vicky, dis-moi, tu fais quoi dans la vie? Nous, on t'avait les affaires, nous.
4: Bon, chauffeur.
3: D'accord, ok. Normalement, Richard, tu peux redonner un chauffeur.
2: Oui, bientôt. En tout cas, nous, on a tout. En fait, on a un carnet le matin. On prend tous les renseignements. On voit ceux qui peuvent nous aider dans notre vie de tous les jours. Voilà. Écoute bien. Réponds à cette. Non, il faut écouter un extrait. Et puis, il va falloir répondre à la question de nous dire à quel moment il intervient à Alan Ozone. Est-ce que c'est au début, au milieu, à la fin de cet extrait audio? Est-ce que tu es prêt à l'écouter?
4: Oui, oui.
2: Allez, on écoute ça ensemble tout d'abord.
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0: Bien, quel moment, notre ami Alan?
1: C'est les débuts.
0: Au début.
2: Exactement. Bravo et félicitations à toi, Vicky. Tu repars avec 2 billets pour aller assister au spectacle du One Man Show d'Alan Ozon le 9 octobre à MCiné Tribeca. Vicky, moi, j'ai une question avant. Dis-moi, nous comptons faire les affaires. Avec qui ça en a été allé?
1: Et avec ma copine, bien sûr.
0: Voilà, en tout cas, la copine, on a déjà book pour elle la date du 9 octobre. C'est fait. Ton coucou du matin, il est pour qui?
1: Et bien sûr, ma copine, toute ma famille, ma mère, mon papa, ouais, et ma soeur, mon frère. Ouais.
2: D'accord, c'est noté. Belle journée à toi, Vicky. Avant de partir, dis-nous, quelle est ta radio préférée?
1: Eh bien, Énergie Maurice.
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4: Bonjour à tous, les béliers, il vous sera difficile de rester concentré aujourd'hui.
5: Taureau, vous serez au meilleur de votre forme.
6: Gémeaux, vous serez plus détendu que d'habitude.
7: Les cancers, il vous faudra être réactif.
8: Lion, ne vous emballez pas.
9: Les vierges, laissez-vous porter sans vous poser mille et une questions inutiles.
10: Balance, manqueriez-vous de motivation?
11: Scorpion, vous avez du mal à savoir qui vous êtes et où vous en êtes.
12: Sagittaire, vous prendrez des initiatives audacieuses.
13: Capricorne, restez serein.
14: Les Verseaux, vous rêvez de tendresse et de complicité.
15: Poisson, on ne vous avait pas.

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1: Et on va y aller pour les prévisions concernant la météo du jour.
2: Un avertissement de forte houle est en vigueur à Maurice et sera valable jusqu'à 16h demain. Le fort anticyclone au sud-ouest a des mascarins et occasionne un temps venteux et froid sur notre région. Les prévisions pour les prochaines 24 heures. Alors, nuageux ce matin, il y aura des pluies fines, principalement à l'est, au sud et sur les hauteurs dans l'après-midi. La température maximale variera entre 17 et 22 degrés sur le plateau central et variera entre 23 et 26 degrés Celsius dans les régions côtières. Voilà, have a nice day sur Énergie. 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
3: Il est 9h.

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2: Jetons un coup d'œil à la situation sur nos routes à 9h passées de 12, bientôt de 13 minutes. Alors que se passe-t-il vraiment ?
3: Alors ça roule plutôt bien dans le nord, heureusement ce moment. Ce mercredi matin, si vous partez vers Port-Louis les amis, il y a pas mal de ralentissements. Ça roule très très bien en ce moment du côté de Réduit et Boca. Quelques temps d'arrêt du côté des Belles, ça bloque un petit peu du côté de Quatre-Bornes et Beaubassin. Et quelques ralentissements à signaler en ce moment du côté de Phoenix et Curepipe. Voilà, giveaway, respectez les codes de la route, soyez courtois au volant. Et restez bien branchés sur Énergie, Maurice.
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2: Oui, c'est le Morning Show. Merci d'être à l'écoute. Je vous rappelle qu'on vous accompagne jusqu'à 10h. Encore 45 minutes de pur bonheur. Et là, on a quoi ? On a notre thématique du jour à développer ensemble avec vous. Dit la météo, la station météo de Vacoa vous l'a dit, qui va faire 2 degrés en moins là aujourd'hui, et à partir d'aujourd'hui. Donc du coup, le réveil est plus compliqué. J'imagine beaucoup d'entre vous ont été certainement en retard à ce matin. Alors, quelle est l'excuse que vous avez donnée ? Est-ce que vous avez inventé que vous avez été piqué par une araignée, vous avez découvert que vous étiez Superman vous aussi, ou alors vous avez découvert que vous étiez Superman ou Spider-Man, allez savoir. Ou alors vous avez inventé que, je ne sais pas moi, il y a eu un problème dans votre maison, il a fallu aller réparer ceci, réparer cela. La route trop bloquée, on trouve camion, l'hélicoptère, tout dans le cinéma pas qu'à passer. Ou alors vous dites tout simplement l'ipline de Maïdandra. Alors, dites-nous quelle est votre excuse du matin, on veut tout savoir. Écoutez déjà les excuses qu'on donne là en studio.
3: Oui, moi, me diamant de Briani, mon ventre fait mal, upset stomach. Alors, la dernière fois, les amis, je devais partir à un événement justement à Tamarin et j'étais super en retard. J'ai appelé le manager et j'ai dit que ma voiture est tombée en panne. J'attends le mécanicien pour réparer la voiture et changer mes roues. Le manager a cru mon histoire, fake story bien sûr. En route, j'ai même acheté des chocolats pour lui.
2: Voilà, donc ça c'est une technique. Toi, tu fais quoi comme excuse ?
6: Non, moi quand ma femme me dit que tu étais ton retour là, elle me dit un mauvais vinyle, hein, mon fils, ou tu m'as un mauvais vinyle, hein. Tout le temps mauvais vinyle, même moi.
2: Et vinyle, bon, vinyle dans 20 minutes, 30 minutes.
6: Et vinyle dans 20-30 minutes,
2: ouais. Voilà, vous êtes aussi, si vous êtes vinyle, envoyez-nous tout ça en mode inbox sur la page Facebook de Énergie. Maurice, et c'est vrai en plus, nous pévinyle.

0: après sa courte pause, hein, c'est vrai. Loupé Vini.
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1: Oui, c'est le Morning Show. Encore une demi-heure à passer ensemble pour cette édition du 9 septembre. Mais avant de nous mettre en mode jeu et cadeau, on va se mettre en mode nouvelle insolite et on va s'intéresser à cette bande de copains, oui, qui ont décidé de faire un truc de ouf. Oui, si à l'époque, nous, on faisait des choses, eux, ils ont décidé de pousser ça au grand X en décidant d'aller à la mer, de changer de pays dans une petite embarcation. Allez, raconte-nous tout.
2: Eh bien, direction la France où deux amis, Timothée et Amaël, se sont lancés un défi assez fou, relier Créteil à Londres en petit bateau à voile. Et autant vous dire qu'ils sont pas arrivés, parce que environ 300 km séparent Créteil de Londres et leur bateau avance uniquement grâce au vent à une vitesse comprise entre 5 et 10 km par heure. Mais leur objectif est de parcourir environ 30 à 50 km par jour, tout en partageant leurs aventures sur les réseaux sociaux. Donc, c'est un voyage qui va leur demander beaucoup plus de patience et surtout de bonnes conditions météo. Comme on dit, certains prennent l'Eurostar pour aller à Londres dans quelques heures. Eux, ils ont préféré sortir les voiles et bien sûr, profiter du voyage.
1: Voilà donc pour cette histoire insolite. Et on essaiera d'ailleurs de vous dire comment ça s'est terminé pour ce duo. Allez, nous, pour tout de suite, on va jouer. On a quoi comme cadeau à offrir pour les auditeurs?
2: Eh bien, à gagner maintenant, c'est un voucher Fidrad d'une valeur 500 roupies pour vous faire plaisir. Parce que nous, sur Energy Maurice, on aime vous gâter. Mais pour pouvoir gagner le cadeau, il vous suffit d'écouter la question suivante.
1: Alors, écoutez bien. Quel produit Fidra peut-on utiliser sous la douche? Est-ce que c'est la réponse A, huile moteur? Quand vous entrez sous la douche, vous mettez en huile moteur. Est-ce que c'est la réponse B, une mousse de douche? Ou est-ce que c'est la réponse C, un diffuseur de voiture? Alors, quel produit, et qui est peut-être un produit Fidra, que vous pouvez utiliser sous la douche? Est-ce que c'est de l'huile moteur que vous mettez sur vous pour vous prendre votre douche? Est-ce que c'est une mousse de douche ou est-ce que c'est un diffuseur de voiture? Alors selon vous, c'est la réponse A, la réponse B ou la réponse C? Si vous l'avez, cette bonne réponse, qu'est-ce que vous faites?
3: Alors, participate in our game, les amis. Si vous avez la bonne réponse, appelez-nous tout de suite sur le 260 95 00. Vos réponses sur le 260 95 00. Bonne chance à tous!
1: Allez, côté hit, on se fait plaisir. On connaît Jonas, et bien on va apprécier là le fameux Lekea Dimoun, Cabos Ferraille pour Zot Lore Énergie.

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2: Adios Lepido, Juanes pour vous à l'instant sur Énergie. 9h passé de 42 minutes. Allez, pour la suite, nous on va se mettre en mode jeu dans quelques minutes. On va accueillir notre parent candidat du jour. Mais juste avant, on va s'intéresser à notre conseil du jour. Et ce matin, on a décidé de donner de bons conseils de santé en vous disant que le sport, eh bien, c'est bon pour la santé.
0: Exactement, do sports this morning, les amis. L'activité physique améliore votre bien-être physique et émotionnel. Elle favorise un bon sommeil et améliore la confiance en soi. Lorsqu'on pratique une activité sportive, le corps sécrète des hormones telles que l'endorphine ou la dopamine. Cela réduit le stress et améliore votre humeur. Pratiquer une activité sportive, c'est bon pour le moral. Le sport réduit le stress et l'anxiété. Le sport, les amis, c'est aussi bon pour le cœur. Alors, si vous voulez rester en bonne santé, faites le sport ce matin, marchez, bien sûr, jusqu'à pas monter de bicyclette, nager ou danser tout simplement.
2: Voilà pour vos conseils du jour. Allez, nous, on va jouer également ce matin. Il y a quand même un gift voucher d'une valeur de 500 roupies offert par Fidra à repartir avec là tout de suite.
0: Oui, it's game time sur Énergie. On accueille tout de suite Cédric à l'antenne. Cédric, bonjour et bienvenue sur Énergie.
3: Bonjour.
2: Bonjour Cédric.
0: Bonjour. Comment ça va Cédric?
3: Ça va bien et vous?
0: En forme, tu habites où?
3: À Pamplemousse.
0: D'accord, et tu fais quoi dans la vie Cédric?
3: En fait, je suis charpentier, je travaille pour moi-même. Là,
0: très
3: je
0: bien.
3: Pars qu'en flaque.
2: D'accord, dans l'ouest. Il fait
3: dans l'ouest.
2: Je crois qu'il fait beau aujourd'hui dans l'ouest du pays. Il fait un peu frais,
3: oui,
2: mais il fait beau.
3: Il fait beau, oui.
2: Voilà.
3: Il y a des gens en route là.
2: Il y a des gens en route, il fait beau dans l'ouest.
4: Cédric, Richard, me demande si tu as pas prendre les étés, il fait qu'on flaque.
2: Voilà, justement, non, un petit pied dans l'eau, bah tu vous mal, un petit la mer, un petit la plage. Voilà, justement, juste Cédric, fais le rond-point, viens nous récupérer. Cédric, écoute la question du jour. Quel produit peut-on utiliser sous la douche? Est-ce que tu mets de l'huile moteur quand tu vas sous la douche? Est-ce que tu utilises une mousse de douche ou bien est-ce que tu utilises un diffuseur de voiture selon toi?
3: C'est mousse de douche.
2: Mousse de douche, on valide, on regarde.
0: Et oui, c'est gagné. Bravo à toi Cédric, tu es notre grand gagnant du jour. Et ce matin, tu repars avec un voucher d'une valeur de 500 roupies, bien sûr offert par Énergie et Fidra. Congratulations
2: Cédric,
3: merci, merci. C'est
2: Cédric.
3: La première fois que je passe à la radio.
2: Ah, c'est sa première en tout cas.
0: J'ai la voix.
2: Merci d'être avec nous la première. Enfin oui, Tasnim, tu voulais lui dire quelque chose à
4: Cédric,
2: notre ami Cédric.
4: Cédric, moi j'aimerais bien te lancer un petit défi là. Est-ce que tu peux dire mousse de douche 5 fois vite? Mousse de douche.
2: Voilà, en tout cas, il a bien douché et ça a bien moussé pour nous. Ton coucou du matin, il est pour qui, Cédric?
3: Vous pouvez répéter la question, s'il vous plaît?
2: À qui tu veux faire un coucou ce matin?
3: En fait, je fais un coucou à ma femme Milena, à mes deux filles, à ma maman et à mon travailleur fidèle avec moi, là, Kenny.
2: D'accord, on te salue, Kenny. Kenny veut qu'il y a la mer, il veut dire Cédric pour travail, moi mettre un petit pied dans des loups, correct, ça va bien passer.
4: Bon, Cédric, elle prend Richard, non, allez, non,
2: voilà,
4: allez.
2: Justement, Kevin, moi aussi, on peut venir. Kenny, vous venez tout, vous pouvez venir. Allez, Chalini, on a une dernière question pour lui.
4: Alors, oui, dis-nous, c'est quoi ta radio préférée, Cédric?
3: Énergie.
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6: Bonjour à tous, les béliers, il vous sera difficile de rester concentré aujourd'hui. Taureau, vous serez au meilleur de votre forme. Gémeaux, vous serez plus détendu que d'habitude. Les cancers, il vous faudra être réactif. Lion, ne vous emballez pas. Les vierges, laissez-vous porter sans vous poser mille et une questions inutiles. Balance, manqueriez-vous de motivation? Scorpion, vous avez du mal à savoir qui vous êtes et où vous en êtes. Sagittaire, vous prendrez des initiatives audacieuses. Capricorne, restez serein. Les Verseaux, vous rêvez de tendresse et de complicité. Poissons, on ne

0: Vous avez pas vu aussi volontaire depuis longtemps. Bravo, belle journée à tous.
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2: Merci d'être à l'écoute du Morning Show. Et bien l'édition du 9 septembre, c'est terminé pour today. Mais la bonne nouvelle, c'est qu'on se donne rendez-vous demain à la même heure, 6h-10h, n'est-ce pas?
0: Exactement, we hope that you enjoyed the show. Voilà, c'est la fin de l'émission Le Morning Show. Ce fut un plaisir de vous accompagner en ce beau mercredi. Rendez-vous demain matin dès 6h avec Richard Chalini et Tasnim. Voilà, take care, stay positive, keep vibing et belle journée sur Énergie.
3: Merci d'avoir été avec nous, d'avoir joué, d'avoir rigolé, surtout d'avoir commencé cette journée dans la bonne humeur avec nous. Maintenant, nous, on vous laisse continuer votre journée avec toujours plus de hits. Bon courage à ceux qui bossent, bonne journée à ceux qui sont sur la route et surtout, surtout, gardez le smile. On se retrouve demain matin pour remettre ça ensemble. Mais là, pour tout de suite, moi, je vous dis ciao, ciao!
2: Merci d'être des nôtres. Plaisir en tout cas sur Énergie tout au long de la journée. Il y a encore tout plein de surprises pour vous. Il va falloir rester à l'écoute. D'ailleurs, nous, on va commencer déjà à vous bombarder de hits version Where Ivana.

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0: Et c'est parti pour votre émission, le Energy Lunch. Il est midi, bon appétit. 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
2: Que se passe-t-il sur le bitume mauricien du côté du Codan comme d'habitude? Ah, ça allait, la ligne commence bloquée, se passe vers le nord et vers le sud, c'est un peu plus libre. Du côté de Eben Motorway, si vous allez vers Cœur-Pipe un peu de véhicule, c'est fluide si vous portez à réduire. En parlant de réduit, ceux qui partent ou qui sortent de l'université de Maurice, faites très attention. Comme d'habitude, il y en a beaucoup de bus et il y en a aussi beaucoup de véhicules, ben, poids lourds, faites très attention. Et si vous êtes l'eau la route, pas oublier, lisez l'eau la route, Zoré, puis écoute Énergie Maurice.
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2: Bienvenue dans votre émission, le Energy Lunch, du lundi au dimanche, c'est-à-dire tous les jours à partir de midi jusqu'à 14h. Nous accompagnons Zut, Alan avec Zut aujourd'hui. Aujourd'hui, durant l'émission, plein de cadeaux à gagner, plein d'infos super intéressants qu'ils sont capables de faire durant la semaine. Et n'oubliez pas, on est live sur TikTok actuellement et tout plein de cadeaux à gagner sur le live TikTok aussi. Dans un instant, une courte page de réclame et on revient avec une nouveauté sur Energy Maurice.

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1: Vous êtes dans votre émission, le Energy Lunch. Alan qui vous accompagne. Aujourd'hui, on aura du Billie Eilish et ensuite de Maître Gims sur Energy Maurice. Et oui, parce qu'on est live sur TikTok. Et je vais faire un petit coucou à Juliette Buzz, à Valérie, à Elodie, à Liana, à Tubanjimul, à Wesley Ormans, à Véronique. On a aussi qui encore? Tant de noms, elle appelle Lovely. Tant de jolis noms, on a un petit jeu sur TikTok aussi, les amis. On est là, c'est le fun.

0: 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Et là, chers auditeurs, vous pouvez repartir avec deux billets pour le One Man Show d'Alain Lezone qui aura lieu au M-Ciné Tribeca le 9 octobre à partir de 19h30. Comment faire? Téléphonez-nous tout de suite sur le 260-9500. Mais il va falloir répondre à une question. Mauvais un extrait, je vous ai à dire moi, quand est-ce qu'Alain causait? Est-ce au début, au milieu ou à la fin? Écoutez bien.
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0: Et voilà les amis, est-ce qui Alan in cause en premier, est-ce qui Alan in cause en second ou bien in cause en troisième? Si vous avez la bonne réponse, téléphonez-moi sur le 260-9500 260-9500 et reportez avec les deux billets pour son one man show. Allez, ben là, Benjamin, remettez en quoi un coup, je ne sais pas, attendez, écoutez bien.
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0: Et voilà les amis, on attend vos appels sur le 260-9500. Mais pour tout de suite, c'est Billie Eilish. Je vais pour Liana.

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1: Vous êtes dans votre émission Énergie Lunch, on vous accompagne durant votre déjeuner. Alors, une hit qui se pétendait aujourd'hui, ce sont des dédicaces à tout Manzi Moon qui sont sur notre live TikTok. On vous dit merci beaucoup de votre fidélité. Et là, dis-moi, est-ce qu'il y a encore billets pour le One Man Show? Oui, il y a toujours des billets. Je ne pas téléphoner sur le 260-9500, 260-8500 pour vous. Je pas book the billet pour le One Man Show d'Alan Ozone. Et en parlant de One Man Show, on a peut-être un gagnant parce qu'on avait un jeu il y a quelques minutes, une vingtaine de minutes, où quand tu mets un petit extrait, et là, il me dit à moi quand Alan B. causé là-dedans, et il repart avec deux billets. On a peut-être notre gagnant avec nous. Allô, bonjour.
2: Oui, bonjour.
1: À qui nous avons honneur?
2: C'est M. Ramdani.
1: Monsieur Ramdani, de quel endroit?
2: Et de la Marie.
1: De la Marie, pas le mari, hein, de la Marie.
2: Alors,
1: qui vous fait de la
2: vie,
1: monsieur Ramdani?
2: Entrepreneur.
1: Entrepreneur, mais ça, c'est bien. Moi, tu peux bien être un entrepreneur, t'as la main qu'on lui.
2: Alors, comme monsieur... d'habitude, comme vous avez déjà. Comme d'habitude.
1: Ça veut dire, vous pouvez suivre, vous trouvez. Oui, oui, moi, un peu insignifiant, monsieur Ramdani. Monsieur Ramdani, mettez un extrait. Ah, où connaît l'artiste à la zone?
2: Pardon?
1: Est-ce que vous connaissez ça à la zone? Vous connaissez un petit peu?
2: Moi, j'ai écouté, mais première fois par expérience.
1: Mais génial! Un bon garçon, ça, il y a un peu chaud, mais voilà. Allez, on va mettre l'extrait, monsieur Ramdani. Et vous allez dire moi, quand Alain de causer, est-ce que c'est au début, au milieu ou à la fin? On écoute.
3: Fouli là-bas. Moi, je peux dire pour lui? J'ai suivi rien, vu de partir quand tu es militaire.
1: Alors, Mr. Ramdani, c'est...
2: Oui, c'est... Ouais. C'est jamais 203.
1: Jamais 203, alors, allez, allons vérifier.
2: C'est numéro 3.
1: Oui. Et c'est gagné, Mr. Ramdani. Vous repartez avec deux billets pour le One Man Show d'Alan Ozone, prévu pour le 9 octobre au M-Ciné Tribeca. Alors, monsieur, génial, nous trouvons là-bas, nous faisons nous bisous. Vous voulez faire un petit coucou à quelqu'un, Mr. Ramdani?
2: Toujours à ma femme.
1: Oui.
2: Et ma petite princesse. Et à vous aussi. Hein.
1: Et là, merci et beaucoup.
2: Bisous sur le front.
1: Mais oui, bisous sur le front parce que j'ai pas de cheveux, c'est pas gentil.
2: Ah, c'est ça.
1: Et avant de partir à Mr. Ramdani, j'ai une question très très importante.
2: Ouais.
1: Quelle est votre radio préférée?
2: Énergie, bien sûr.
1: Yes, sir!

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1: Toujours dans le Energy Lunch avec Alan, toujours en live sur TikTok. Merci à tout bon dimanche qui va venir message. J'ai un message passé. Il y a Mason, le petit Mason, qui me cape l'école aujourd'hui. Ce parent, je vous fais une dédicace, il me cape l'école. Hey, vous êtes formidable. C'est une cape l'école professionnelle. Écoute ça, vous êtes fou. Faut pas faire ce genre de dédicace là. Oh là là. 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
2: Et oui, on refait un peu la playlist dans le Énergie Lunch avec nos internautes et tout, un auditeur de Énergie Maurice. C'est Alan qui vous accompagne pour encore un peu moins d'une heure. Et on est live sur TikTok, on va lire vos messages, on va passer un bon moment ensemble. Les amis, vous êtes dans votre émission le Énergie Lunch du lundi au dimanche à partir de midi. Pendant deux heures, on vous accompagne pendant votre déjeuner. Qu'est-ce qu'on a pour vous? Une courte page de réclame. Juste après, on aura du Nike, on aura du Justin Bieber, on aura de The Weeknd. C'est votre radio musicale. C'est votre radio côté les meilleurs hits et jouets actuellement.
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1: J'espère que vous passez un excellent moment, notre compagnie. Il y a Peuleux qui arrive dans un instant. On aura aussi du Mickaël. Et ensuite, on aura du Kenji Girac, vous êtes. Voilà, nous passe un maximum de hits, vous êtes contents. Et pas oublier, on est live sur TikTok, ce qui n'a pas vingé de nous. Pas oublier, venez mettre The Banty commentaire, The Banty dédicace. On va lire tout ça durant votre émission, le Énergie Lunch. Allez, on y va tout de suite avec Peuleux. On aura aussi du The Weeknd.

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1: C'est déjà la fête de votre émission, le Energy Lunch. On se retrouve demain à partir de midi. Alan n'accompagne pendant 2 heures. C'était un pur plaisir, les amis. Dans un instant, on aura la joie d'avoir JP avec nous pour son émission, le Energy Zen. Prenez soin de vous et n'oubliez pas, grâce à Dieu, de mieux exister. Allez, ciao, ciao!
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1: C'est parti pour les prévisions météo des plages pour cette soirée. Côté température, elle variera entre 19 et 21 degrés sur nos plages ce soir. Et pour le temps, il va pleuvoir dans le nord, le sud, l'est et l'ouest. Oui, mes amis, d'après la météo aujourd'hui, il va pleuvoir sur la majorité des plages de l'île. Alors, petit conseil qui me capable de dire, restez chez vous bien au chaud et restez branchés, Énergie Maurice.
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1: Le Energy Zen commence tout de suite, il est 14h.

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1: Bon après-midi à tous, vous écoutez l'Énergie Zen, l'émission pour les jeunes qui vous accompagne du lundi au vendredi. C'est JP au micro jusqu'à 16h. Et à quoi s'attendre pendant l'émission aujourd'hui? On aura l'actualité sur vos artistes préférés. On va parler cinéma, séries, d'animés, de jeux vidéo. Alors, c'est pas la même. Mais pour tout de suite, c'est

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1: Vous écoutez l'Énergie Zen, et là tout de suite, c'est l'actualité musicale. Katsa et Passeport Paris le 9 septembre, dans le cadre de le Wild Tour qui a débuté le 1er septembre à Dublin. Après la date nord-américaine de 2025, le groupe se produit à 4 sans Manon ni Sophia, avec un show en 3 actes mêlant tube, exclusivité live et solo. Le nouvel EP cartonne, porté par le titre Animal et son clip avec Demi Moore. La setlist compte une vingtaine de titres dont Touch, Nolly, Game Boy, Gabriella et Bel Air.

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1: C'est parti pour l'instant, film, série dans le Énergie Zen. Le film 10% sort sur Netflix le 10 septembre, après une avant-première au Festival du film d'Angoulême fin août. On y retrouve Camille Cotin, Laure Calamy, Grégory Montel, Georges Clooney et Laetitia Casta. L'histoire se déroule 5 ans après la fermeture de l'agence ASK. Andrea réalise son premier film, mais le tournage tourne au chaos entre incidents sur le plateau et ancien collaborateur rancunier. Alors vous êtes rendez-vous dès demain sur Netflix pour voir le film 10%.

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1: Là, tout de suite, et c'est parti pour l'instant animé. Shangri-La Frontier suit Sunraku, un jeu qui adore terminer les jeux vidéo ratés et qui décide un jour de se lancer dans Shangri-La Frontier, un MMO en réalité virtuelle ultra populaire. Populaire surtout et bien conçu, où il découvre un monde bien plus exigeant, peuplé de jeux redoutables et de boss épiques, produit par le studio C2C. L'animé compte déjà 2 saisons diffusées entre 2023 et 2025, et une 3e saison est confirmée pour janvier 2027. Alors, je te suis pas hésité, dis-moi, qui a animé cette envie mocosée dans le Énergie Zen sur notre page Facebook Messenger Énergie Maurice.
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3: Vous écoutez Energy Maurice, il est 15h et tout de suite, c'est Trinix.

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2: C'est parti pour l'info trafic. Alors, on va commencer direction Codian, plus précisément Côte-Robeau. Vous êtes, quand vous allez direction le Nord, ça avance plutôt tranquille. Et quand vous êtes bien vers le Sud, c'est bloqué. Bon courage à tout man automobiliste qui est bloqué dans circulation là-bas. On s'envole maintenant vers Quatre-Bornes, direction Saint-Jean, légèrement bloqué. Et direction La Luise, c'est bloqué par ailleurs. On peut de réduit. Ça nous donne quoi quand vous êtes bien direction Moka? Vous êtes un peu de trafic, mais sinon, ça avance tranquille.
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2: Encore une heure à passer avec vous dans le Énergie Zen, toujours JP pour vous accompagner jusqu'à 16h aujourd'hui. À quoi s'attendre pendant cette heure de l'émission? On va parler de jeux vidéo, mais aussi de jeunes étoiles montantes dans le monde du sport. Mais pour tout de suite, NC Page réclame et ensuite c'est Animal de Katsai.
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1: Dans l'instant jeux vidéo aujourd'hui, on va parler du jeu mauvais, Wolverine, développé pour Insomniac Games, le studio dédié. Le jeu Spider-Man sort exclusivement sur console 5 le 15 septembre 2026, soit dans quelques jours. C'est une aventure narrative solo et linéaire. Un monde ouvert où l'on incarne Logan à la recherche de réponses sur son passé. On y croise Jean Grey dans un univers où les X-Men n'existent pas vraiment, mais où d'autres mutants comme Mystique ou Sabre Rouge sont présents. Alors rendez-vous à partir du 15 septembre pour aller découvrir ce jeu magnifique. Mais pour tout de suite, c'est Kungs sur Énergie Maurice.

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1: Vous êtes branchés, Énergie Maurice, dans l'émission L'Énergie Zen, et là, dans l'instant, moment... Et toi, le montant de du sport, on va parler du jeune Kimi Antonelli, arrivé chez Mercedes en 2025, et s'est immédiatement imposé comme la nouvelle sensation de la Formule 1. Après une année de rookie prometteuse, marquée pour 3 podiums, il explose littéralement en 2026 en devenant le plus jeune leader de l'histoire du championnat mondial. Fort de 7 victoires cette saison, dont une remontée d'anthologie, de la 19e place à la 1ère place devant son public à Monza, il domine les débats face à son coéquipier George Russell et affirme son immense talent précoce.

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1: On range les cahiers et on retourne à la maison. L'Énergie Zen, c'est terminé pour aujourd'hui. Et moi, je vous laisse entre les mains de notre ami Philippe. How are you, my friend?
2: En forme, JB, et toi?
1: Très très bien, merci. Allô Philippe, j'aime un peu qui tu es là pour nous dans le full énergie aujourd'hui.
2: Comment tu veux dire, on range les cahiers, ensuite qui nous fait nous sortir nos bandeliers.
1: Nous sortir nos bandeliers.
2: Après qui nous fait encore.
1: Ne pas quand même faire l'antenne.
2: Yes, mais qui nous fait, je vais nous balance banti, son moukou, banani, prépare une playlist. Enfin pas moukou, monsieur, banani, prépare une playlist bien méchant. Qui nous pour passer de sa prochaine deuxième temps là.
1: Allô Philippe, puis donne ce rendez-vous avec ce band bad d'environ 10 minutes. Mais pour tout de suite, un petit dégo, c'est Énergie Maurice.
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1: Hello, hello les amis, ici c'est Philippe et bienvenue dans le Full Énergie pour nous donner une petite dose d'énergie comme d'habitude après le travail chez tout banque qui paye à la maison. Comment nous mettre tout dedans, les bonnes vibes, comment nous faire à chaque fois. D'ailleurs, qui pourrait être dans l'émission, nous balance Manti News, nous causons un peu nos banotis, mais le plus important, vous êtes capable de nous mettre hit qui se tient compte de nous passer pendant l'émission. Allez les amis, sans plus tarder, nous avons un petit coup de situation de la route avant qu'il nous balance la nouveauté.
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1: Alors, pour votre infotrafic, du côté de Coudon, c'est pas vers le nord, vers le sud, ça bloque là-bas, beaucoup de véhicules en ce moment. Bon courage, les amis, comment nous pouvons dire, ben, qui fait passeport là-bas. Ensuite, Kidouina, du côté de Eben, motorway, là-bas, trafic assez fluide. Rond-point réduit, Eben, là-bas, nous commençons à trouver un petit ralentissement. Côté Plaza, nous checkons du côté Plaza. Là-bas aussi, quelques véhicules. Ok, ben, nous pouvons trouver un petit ralentissement du côté de Plaza aux îles. Et pareil, tout de même, même situation à Boba. Bassin Rosil, Phoenix aussi. Là-bas aussi, trafic assez fluide. Non, nous pouvons commencer un petit blocage. Pour là-bas, bon courage, les amis. Parfait, couler le volant tout de suite. Un petit pause réclame. Ensuite, une nouveauté pour vous sur Énergie Maurice.
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1: Qui can appel 911, c'est pas moi qui dis ça, c'était YSF Jean, ou ça Jean, excuse-moi si vous mal prononcé. Et oui, on est dans le full énergie, les temps qu'on m'a été que zut, les amis, vous trouvez ça là, une paix, comment se tuer, une paix, hier soir, tu fais extrêmement froid, même en diomo, guetté, gros du vent, allô, les temps qu'on m'a été que zut, qui se paie plan pour vous faire, pour réchauffer zut, comme si vous lui demandez en termes de nourriture, ou... En termes, enfin, bon, voir que c'est plus qui s'allait, les amis, tout de suite, qu'il y a une nouveauté qui peut venir. Ensuite, c'est DJ Lord Massif et un petit Karol G pour vous sur Énergie Maurice.
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1: C'est l'heure de votre tips bien-être dans le Full Énergie. Alors, deux tips pour vous pour ce mercredi soir. Premier, faites une chose qui vous fait rire ce soir, les capables. Commentez sur fréquence de bande camarade comique ou sur ce guide de série comique ou même un petit film comédie.

0: Et deuxièmement, parce qu'apparemment, il prouvait que, enfin, bien sûr, comment il prouvait le rire booste les endorphines, ça même qu'on appelle the happy feeling là. Et deuxièmement, les amis, écrivez demain matin une priorité. Papa Dieu 10, mais un seul, un petit affaire qui, comme, j'ai envie de traiter comme priorité. Et je vais mettre quelque chose de très simple, je vais essayer de faire lit demain matin, je vais vous trouver. Ça peut donner un petit objectif to look forward to. Et bien sûr, augmente the petit happiness. Allez, amis, un petit peu, je réclame, vini ensuite, les hits continuent sur Énergie. 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
1: C'était Dua Lipa, bon après-midi les amis et bienvenue dans le full énergie pour Benjamin qui fait que sorti de travail pour rejoindre nous. Bonjour à tous, welcome les amis, bienvenue dans nos humbles demeures. C'est quoi ça deuxième temps qui nous fait passer ensemble? Ici les amis, c'est le zone qui m'a appelé ça, zone que d'oublier tout. Bliez ce stress travail, bliez ça Dieu la journée que je viens de passer. Bliez mon collègue qui des fois content, me dit takin takin, je bliez tout. Là c'est nous et zut et bien sûr mon petit hit qui nous est là sur énergie. Maurice, allez mais avant ça, nous on check la situation sur nos route.
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1: Yes, yes, yes, pour votre info trafic. Alors, laisse-moi check l'écran, ça donne quoi? Coudon, les amis, alors, du côté de Coudon, le Nouvelle-Sud, ça bloque. Embouteillage en ce moment, comme d'habitude, hein, chaque jour, les bloqués par là-bas. Alors, ensuite, Kinuina, Nuna, du côté de Boubassin aussi, ralentissement à prévoir. Et Ben Motorway aussi, quelques véhicules, mais trafic assez fluide, l'IP roulé normalement. Rond point réduit et ben là-bas me trouve ben ralentissement tout comme à rond point de Richter Plaza aussi des ralentissements et ensuite à Quatre Bonnes aussi donc les amis soyez prudents de la route pour pas causer de famille avec Louis Hamilton donc soyez prudents tout de suite un petit pause réclame ensuite un petit nouveauté.
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1: C'était le docteur Yaro pour vous, les amis. 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Maman, non, mon papa appelle mon maman. 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

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Allô, j'ai envie de rire, les amis. Un fou rire garanti. L'hypothèse de ces histoires bien locales, surtout. Et enfin, nous réservons cette petite surprise. À tout de suite, qu'il y en a pour 20 minutes qui compte en bois, dit le coco. C'est Zanette Nasty Black qui arrive pour vous.

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1: Encore une vingtaine de minutes à passer ensemble dans le Full Energy Halo qui roule ce soir, les amis. Bonne nouvelle, ce soir, c'est grande soirée de Champions League. Deux affiches explosives au programme. Donc, Napoli reçoit Arsenal, les Italiens contre les Gunners dans ce qui s'annonce comme un choc tactique de haut volée. Ensuite, les Reds de Liverpool affrontent Atlético Madrid et ce match est particulièrement spécial pour une raison. C'est la toute première fois qu'en Denis Iraola dispute un match de Champions League en tant qu'entraîneur de Liverpool. Monsieur, ça vous mémora parce que, comment nous dire, on n'oublie jamais sa première fois. Les amis, tout de suite, un petit nouveau take est fini. Ensuite, c'est One Republic pour vous sur Énergie Maurice.
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1: Et oui, c'est déjà la fin du Full Énergie, les amis. Nous passons un très bon moment ensemble. Et dans quelques instants, c'est l'Énergie Afterworks pour votre dose de divertissement. Alors, du 2-8, rendez-vous dans quelques instants. Alan avec moi, Alan, quitte une Akoum Sapoudou pour.
2: Ouais, Nuna. Énergie Afterworks dans quelques instants. Écoute, nous peut faire. Énergie frisson aujourd'hui, nous fait faire ce gameplay. Hein.
1: Et oui, de beaucoup de petites histoires effrayantes pour vous. Mesdames et messieurs, alors, le rendez-vous est de nouveau dans quelques minutes pour l'Énergie Afterworks. C'est Alan et moi qui arrive pour votre dose de divertissement.
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1: Et c'est parti pour votre émission, le Energy After Work, du lundi au vendredi à partir des 18h. Animé par Philippe et Alan. Aujourd'hui, c'est mercredi frisson.
2: Il ressemble à qui?
1: Non, il ressemble plus à un frisson de bien.
2: Ouais, qui commence. Un frisson fait à pire. Et oui, Alan, aujourd'hui, c'est mercredi. Il est déjà en mi-chemin de la semaine.
1: À la mi-temps.
2: Exactement. Comment ça va sinon, toi, Alan?
1: Très bien. Je ne dors pas beaucoup. Rien à voir avec le bébé. Là, c'est la Ligue des Champions qui est de retour.
2: Oh, tu es mon joli. Ça vient d'aller faire plus de Pokémon Zodi, tes
1: affaires. Ah oui, vous me préparez des affaires. Moi, je me préparer aujourd'hui.
2: Ah ouais. Pas que les commandes. En fait, nous vous brodons là-dedans dans les détails.
1: Quelle est l'info dans l'émission?
2: Après, bien sûr, nous prenons un petit jeu qui peut venir dans un petit 10 minutes.
1: Ensuite, on aura aussi la rubrique de Philippe. Et aujourd'hui, Philippine décide, pouvez-nous gagner un PA? Dis-nous tout, Philippe.
2: Mais oui, comment tu es mercredi? Une fois, tu me dis, bien, moi, que nous retournons, nous te racontons des histoires. Et puis, les lundi, quand on passe devant une passeuse, et moi, je dis, mais quand j'y fais ce PA?
1: Je fais plus.
2: Eh bien, oui, Alain, l'autre, une équipe concoctée pour toi, c'est pour donner une petite idée.
1: Dis-moi tout.
2: Et dans une place, à cause de météorite tombée et ma fréquence radio dit mot. D'accord?
1: Un régime Maurice, moi, je vous ai là-bas.
2: Si je fais pas ce mot là-bas. Il y a appelé ça Zone of Silence, Zone du silence, mesdames et messieurs, nous causons un petit peu plus là dans quelques instants. Ah, of course, se découvrir au fur et à mesure.
1: Mais oui, je vais découvrir moi aussi, je suis tout excité moi aussi parce qu'il ne faut pas au courant qui s'accorde sur les organisés. Mais on verra bien. Allez, c'est bien ça.
2: Mm-hmm.
1: Allez, les amis, dans un instant, c'est une nouveauté qui arrive sur Energy Maurice.
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1: On est dans le Energy Afterworks, Alan et Philippe, et nous the zone of... Ah non, mais vous avez un thème effrayant, non?
2: Ouais,
1: et oui, il existe un endroit, hein? Pas va quoi? Bien content, je courage d'ailleurs parce que vous connaissez faire très... Et ben, après, cahier là-bas, avant qu'il me cause the zone du silence, nous, il y a du monde qui peut faire beaucoup de bruit en ce moment. Alan.
2: Ah oui, d'accord.
1: Alan.
2: Yes, mon ami.
1: Maman.
2: Ma cause maman.
1: C'est aujourd'hui, nous pouvons pas cause maman, enfin pas vraiment. Alan, maman, le one man show. Le spectacle à la Ozone, Alan, justement, c'est toi, pour moi, qui parle connaître ton nom famille, c'est Ozone.
2: Yes,
1: c'est pas un nom qui vient de fabriquer, comment ça
2: vient
1: de te ton nom famille, tu mets un nom de Ozone. C'est ton vrai nom famille, tu veux faire ton One Man Show. Le 9 octobre, à partir de quelle heure?
2: 17h, la porte ouverte, 17h30, supposément commencé, mais l'heure mauricien, 20h.
1: À MCiné, Tribeca, les amis, allô, ça promet, humour bien local, à quoi s'attendre, Alan?
2: L'humour bien local, je vais parler de ma maman, mon papa, moi-même et l'autodérision et parler un peu de politique aussi. Mais ça va être génial.
1: Ouais, monsieur nous passe un beau moment. Alan, il a un style de mots bien particulier. Moi, je dis très local, très mélange aussi avec ce qu'il nous trouvait la France, enfin,
2: ouais,
1: French humour, comme on dit.
2: Ouais,
1: et me trouve qu'il y a sa de ceci, ta petite touche que des fois te mélange à délire côté de The West.
2: Yes, baby, il faut bien.
1: Ah ouais, exactement. Alors, l'état te convient, tu sais, comment j'ai une pointe, repas mauricien, mais tu peux ajouter un petit condiment.
2: Ouais, mexicain, français, anglais, ciao, ciao, et c'est bon là.
1: Exact. Alors, Alan, de l'intitulé, là, justement, tu me donnes une de billets. Ou bien, dis-moi, qui a envie de venir assister à ce spectacle.
2: Qui est pas content de payer.
1: En vrai, qui est pas content de payer. Gain, parce que nous connaissons, times are difficile.
2: Of hard times.
1: Comment faire, parce que, Alan, tu mets un petit extrait.
2: On met un extrait, alors, je vous ai dit, quand est-ce qu'il me causait? Au commencement, au milieu ou à la fin? C'est au 5 ou 100. On y va?
1: Ok.
3: Écoutez bien. Moi, je peux être pour lui? J'ai sudé rien, envie de partir quand tu es militaire.
4: Voler là-bas. Voler là-bas. Voler là-bas, mon gars.
2: Voilà, c'est... voilà, les amis, on attend vos réponses par Facebook Messenger. Mais ce qui plie intéressant, Philippe, raconte-moi, c'est quoi ça,
1: zone du silence, Alan? Allô, très simple, il y a une place. Que Pénadélo, Pénadimoun, et si tu as un problème là-bas, personne n'est pas capable de venir parce que ton radio Pénanken, radio divine statique pour là-bas, d'accord?
2: Attends, c'est une question, hein, je vous avoue. Ça veut dire quand tu dis moi radio, ça veut dire c'est onde plus simple.
1: Donc, Walkie, téléphone, rien.
2: Ça sent pas bon, ça.
1: Tout bien comprend. Alors, écoute-moi, on y trouve, ça, c'est de nous pouvoir un grand coup de Spanish aussi, un petit peu de géographie. Alors, ça se trouve, zone de silence, on y trouve dans Bolson de Mapini.
2: Oui.
1: C'est pas Mopini, Mapini, place ça. C'est pas... à l'excuse.

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1: C'est le jour plus perdu.
0: Et Chihuahua. Bon, ben, commence avec Chihuahua parce qu'il te dit vous vous faites moins et crier. Alors, c'est un basket. Tu te fais comment t'étais. Ma température avait extrême, même dans l'ombrage. Alors, l'opinade, l'opinade du monde, rien, c'est le radio.
1: Bon. Frais, je vous comprends. Frais, chaud, ça, extrême là.
0: Chaud, chaud, chaud, chaud, chaud, chaud, chaud. Vous pensez que c'est votre temps, comment on est venu. Mais on connaît la journée très chaud.
1: Très chaud.
0: D'accord, parce que d'habitude, on disait
1: à soi, chose.
0: Alors, écoute cette histoire. 1966, tu vas te connaître, tu vas te connaître, tu vas te
1: connaître.
0: Une entreprise pétrolière, malheureusement, vous ne pouvez pas grâcer de ce nom parce qu'il va vous dire pétrole.
1: Ok.
0: Vous pardonnez. L'histoire a fait un survey pour détecter. Je te dis, je t'envoie un Jimmy. N'est pas comment. C'était la technologie avancée. Un Jimmy, tu allais avec cette petite équipe pour faire détectage. Alors, une équipe, il était live là-bas parce qu'un Jimmy, d'un côté, tu peux communiquer avec tout le talkie-walkie, tout le radio. L'histoire là-bas, pas pégé aucun signal radio. Il y a 5 et c'est bizarre avec ça qui était sur l'appareil. Tu bon, pile neuf. Pile neuf. Et quand il peut tourner sur fréquence, quand il peut causer, pourtant il trouvait signal permet, mais pena aucune fréquence. C'est bon, alors le camarade qui s'appelle Harry de la Pena. Harry de la Pena.
1: Tu veux mal prononcer Harry de la Pena.
0: Harry de la Pena.
1: Ouais.
0: Alors il est un petit peu intrigué pour ça, parce qu'il peut causer signal, peut aller, mais il n'a pas pu recevoir ça. Alors il décide d'amener un petit chercheur avec lui pour détecter, et il n'est pas comprend qu'il fait une assamane anomalie là, qui n'est pas une fois il là, une fois il n'est pas là, tu comprends. Et nous pouvons continuer aussi. Dans quelques instants, un chercheur peut trouver sa maison détectée. Qui fait Ena ça, ben problème là. Mais nous me donnons un petit peu avec l'histoire là, tout de suite.
1: On y va avec
0: la musique.
1: Yes.

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1: Et oui, pas Frisson parce qu'il peut faire frais, Frisson parce qu'il a envie de faire ce gain. Ça va le bon Frisson là. Alors Alan, nous revenons, nous sommes avec nos camarades Harry de la Peine.
2: De la Peine.
1: Ah là là, moi qui s'est fait une paix. Comment nous faisons une paix?
2: C'est vrai, Harry de la Peine.
1: C'est
2: de
1: boulot. C'est de boulot, une blague après. Oui. Alors, et nos camarades, tu connais comment ils décident appel. Donc, les temps, ils nous amènent sur ma chèche. Ils ne parlent pas ici, comprends maintenant, nous, Mali, qui fait radio, mot, qui fait gain, tu sais, pas de problème là. Alors, ils décident appel. Ils commencent tout dans la place. Maintenant, ils disent, eh, mais, quand tu écoutes ça, comment ils appellent les places ça? Et c'est là que ce nom-là, Invini, c'est quoi, Hanon, qui m'a dit à toi, Alan?
2: Avec le beau silence, là?
1: Ouais, Zona del Silencio.
2: Non, Zona del Silencio.
1: Ouais, Zona du Silence. Ah, c'était pas fini, là. L'État Harry, là, dans ben, l'endroit là-bas, même dans l'endroit, tu as dit, mais ça problème a existé depuis assez longtemps. Et de plus, il y a un cherche qui peut voyager, qui est un désert. Donc, souvent, tu as un qui fait un petit transit. Oh là-bas, maintenant, il s'est raconté, pas fini, là. Je te suis, je te dis, je m'en tire radio, mais les autres, ils vivent ça. Et je te dis, il y a une expérience que quand on prend une boussole, cette boussole, il n'y a pas de dire, je
2: te dis. Vinfoule, là.
1: Les vinfoule, oui. Ce qui veut dire que je te rappelle, la main, il fait non au sud, non au sud. Ouais. Et quand je te pose en bas, il reste tourné, comment dire. Tu connais ton cigare, il tourne. Ouais.
2: Un petit visual, hein.
1: Eh oui, alors, ben, il raconte, alors quand Harry de la Peine, il est dans cause de locals, ben, il t'a dit, mais ça, pas la première fois, à soi, pas là-bas. Tu trouves, ben, le gros la lumière, c'est une expérience, une affaire qui s'appelle du vécu, c'est ben, flash. Six générations, je trouve, ben, véhicule, puis passer, mais c'est qui bizarre, tu partages son le tout, camion, tu viens qu'au camion, puis rouler dans.
2: À l'époque-là, pas de chaîne électrique, ça veut dire.
1: Silencieux, battant son moteur. Alors maintenant, zut quand tu flashes avec ça, les flashback, zut, les retourne ça, tu flashes des coups, les flashes, toi qui pénales la police, tu connais mon wish,
2: nous quoi, tu vas.
1: Ouais, mais c'était pas ça. Et autres affaires, autres trucs qu'ils ont trouvé, moi j'ai autres affaires. Alors, il y a trois personnages qui se trouvaient très hautes. Bana, c'est européen, pour ne pas dire blanc. Blond aussi. Bana, que je devine.
2: C'est moi, dis.
1: Au fait, pour ne pas dire, je suis pas mal mexicain. Ouais. D'accord. En 1966. Alors, Bana, souvent, je fais mal le tout dans un village. Et je trouve même ça fait, je trouve deux lots remplis de petites trousses de l'eau. Que je n'ai pas envie de manger. Je cause espagnol parfaitement. Vous ne pouvez pas connaître, je fais guetter les nouvelles là.
2: Peut-être
1: dans langue d'origine, mais quand tu peux causer, tu causes très bien. Et mais comment ça se peut sentir? Hé là, mon père ici. Donc moi, je peux danser là. Et comme on a des manches que tu sautes, je dis, we are from above. Je saute là-haut. Pas pété dans les tasses, hein. Vous sortez là-haut. Qu'est-ce que vous avez une discussion avec Jimmy Benazé? Eh, écoute, tu peux aller, mon père, là-haut. Là, vous pouvez descendre, vous pouvez monter, monter pour lui, descendre pour lui. C'est un grand débat.
2: Là, c'est. Il y a beaucoup d'affaires qui passent dans la tête. Moi, tu connais mon compte, on ramène tous les affaires avec
1: toi. Non, toi, tu as trop réfléchi.
2: Non, voyage dans le futur.
1: Ah, ok, ça, oui, ça.
2: Te dis à moi, un véhicule là, peine à me dire, je te dis, nous, l'année, c'est pas en 2026. Je prends une machine électrique, je viens dans le passé. Ça fait vraiment beaucoup d'affaires. Je vais te suivre. Suive-moi.
1: On peut suivre, toi.
2: C'est un peu flippant, ça. Redonne-nous, Manseuse, hein. Redonne-nous à quitter quel endroit il était, Chihuahua.
1: Alors, entre Durango.
2: Durango.
1: Chihuahua. Chihuahua et troisième. De tous les temps, tu vous as fait tout ce genre de choses, c'est Yovin Comic. Et Nueva León. Vous pensez ça veut dire New León, New Leons?
2: Nouvelle Orléans.
1: Ouais, vous pensez Nueva, ça veut dire nouveau. Et c'est vrai, c'est dans ce groupe, ça veut dire que je prends même l'endroit, un peu comme un humoriste, nous prend maintenant l'endroit populaire.
2: Oui, fini.
1: Et je traduis en espagnol, là.
2: Oui.
1: Et c'est fou, là. Incroyable. Nous, Alain, comment.
2: Incroyable, l'histoire n'est pas terminée.
1: Bien sûr, elle n'est pas terminée, nous, l'encours.
2: Nous, on fait à nous, nous, 28 nouveautés, après on revient. Allez, on les a. Allez, let's go.
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1: Yes, ladies and gentlemen, he's back après une défaite. Andrew Dupendit, un nouvel expert, Alan, grand fan de Manchester United, très très biased sur l'opinion, mais n'empêche.
2: Tout à fait.
1: D'une deuxième plateforme, Alan. D'une deuxième matière de football actuel, football. Qui tu es là pour nous là?
2: La Ligue des Champions de retour. Alors, on a vu hier le Real Madrid de.
1: T'as te content là,
2: ton ami José Mourinho.
1: Oui.
2: Bat l'Inter, côté José Mourinho, tu peux entraîner avant.
1: As expected.
2: 2-1, à savoir que c'est l'Inter qui dominait et c'est Real Madrid qui gagnait. Alors, ça faut Manazo pour trouver souvent parce que c'est l'équipe José Mourinho. José Mourinho, une porte bis. J'ai fini ce jeu.
1: Tony, c'est ce qu'au final qui compte, hein.
2: Mais José Mourinho a compris ça. Si tu n'as pas eu le gojolet une fois, oui, tu es content, gagne pour ces jours, mais prends un boulot à la case, moi, prends 3 points, moi. Alors, Aston Villa a gagné 3-2 à Bruges. Okay. Il y a Erling Haaland, il fait un méchant. 2-0 contre Porto. Manchester City s'est imposé, bien sûr. Et maintenant, le Barcelone, ce soir, reçoit Feyenoord. La Miniamal va encore essayer de faire des choses que même à son âge, pas si posé, gagne droit fait ça.
1: Okay, c'est d'agir.
2: Il y a encore un peu, j'aime lui faire méchant au Jimoun comme ça.
1: Oh là là.
2: Il vient d'avoir des enfants d'écouter là. Il reçoit l'Atlético Madrid. Et là, ça, c'est pas tiki-taka. Hein. Attention aux chevilles.
1: Un gros mollet, gros mollet là.
2: Exactement. PSG reçoit Slovan Bratislava. Paris est favori, mais en Champions League, nous rappelle Basel, Barcelone. Barcelone, Zambien, ici, Basel. Juste pour te dire que c'est peut-être le Basel du PSG, hein, Slovan. Mais écoute, nous pour.
1: Ouais. Mais l'équipe préférée, Brest, qui n'arrivait, mon papa.
2: Pas possible dans
1: les aïe.
2: Mais par contre, Naples va jouer contre. Contre qui? Arsenal.
1: Qui te pronostique pour ça? Ça aussi?
2: S'il te plaît.
1: Arsenal, oui, non? Ouais, soyons. Après, si Italie dit bien.
2: Non, à nous dire que Arsenal est en état de grâce actuellement et comment tout ce que tu sais, Vino, the Midas Touch, Arteta égale the Midas Touch et il faut le dire, bravo Arteta, parce que c'était pas gagné, hein, c'est avec l'équipe qui était là.
1: Et parce que tu gagnes, tu sais, une Ligue des Champions là, tu pensais this season is their season.
2: Écoute, tu gagnes, quand il gagne, à partir de quand? Final que les gars, man, ça veut dire bien coûter.
1: Ouais, quand tu veux photo ça, et c'est vrai, c'est vrai, quand tu veux. Monsieur, quand on est éliminé dans le final, dans les prochains 2 ans, si de l'équipe est pareille, la faute, je te verrai pas le final. Là. Moi, je trouve ça.
2: Soit tu perds le final encore, comment te dire, soit tu rompes le final.
1: C'est Atletico qui se va, comment dire.
2: Et alors, Sporting Galatasaray à 1h du matin, bon courage. Stuttgart contre les Vikings à 22h45. Alors, comment tu peux dire les affaires? Hier, le Real et City, ils lancent la Ligue des Champions avec bonne victoire. Ce soir, peut-être, c'est Barcelone, Liverpool, PSG ou Arsenal qui rentrent dans la danse. Bref, Ligue des Champions est de retour et nos heures de semaine viennent officiellement de disparaître. Voilà, c'est tout pour foot.
1: Merci beaucoup Alan pour ta intervention. Tout de suite, nous balance un petit son.
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1: Relaxez juste, les amis, c'est Alain et Philippe de l'Energy Afterworks pour votre dose de divertissement. Quoi que ce soit, thème un peu différent, nous là pour faire juste un mélange de frissons, de frayeurs, mais aussi...
2: Yes.
1: Aussi quoi?
2: De peur.
1: De peur, exactement. Voici nous raconter une histoire. Faire peur, zone du silence.
2: Il y a zone du silence, on va prendre une pause avec ça dans quelques instants. Mais vous faites rubrique aujourd'hui ou bientôt pour qu'on dise
1: non, nous pouvons faire rubrique là.
2: Nous faire rubrique là, là, là.
1: Partage mon connaissance avec eux.
2: Ça vient dans 10 minutes dans la rubrique de Philippe. Et après, on nous compte cause de l'histoire dans mercredi. Mercredi, frisson, nous reprenons nos bonnes habitudes. Nous faisons faire ce pire les mercredis. Merci les amis d'être restés fidèles avec nous jusqu'ici. Merci pour ce un petit message pour le jeu. Et dans un instant, c'est une nouveauté qui arrive. Un petit récap super rapide de l'histoire, s'il te plaît, du Silencio. Zonas, on va pas faire quoi dire ça.
1: Zona del Silencié, beaucoup.
2: Del Silencio. Si, señor. Si.
1: Ah,
2: moi, trop joué, Wildland.
1: Mauvais trouve ça même, là. Mauvais de mémoire impressionné.
2: Ouais, allez, un petit récap, si je me rappelle bien, il y a un Jimoun qui n'a une place qui appelle Chihuahua. Donc,
1: non, il n'est pas dans les places qu'il y a Chihuahua. Okay, à Chihuahua. Il place ça, il trouve entre Chihuahua, Durango
2: et Nouvelle-Orléans.
1: Ok, on a Nuevo, non, pas Nuevo de Léon.
2: Nuevo de Léon, ça veut dire Nouveau Lyon.
1: Nouveau Lyon. Ah, Michelin a le Lyon.
2: Ouais. Les fusions, allez.

0: il est dans une place, alors, il est dans une place de Mexique, justement, que lui au milieu, il commence à un triangle, ben, c'est ce triangle de Bermude, à Zut. Quand tu es là-bas, il y a une fréquence radio. D'accord, tout le boussole, l'idée réglée.
1: Comment
0: tu veux. Non, donc, ce boussole a déréglé. Et ben, habitant, je trouve, ben, ça fait bizarre. Je trouve trois individus vêtus en blanc, bien habillés, qui blond, hôtes. Un petit peu clair.
2: Dites-moi, frérot.
0: Et ouais, ben, à cause espagnol, parfaitement, on va pas dire ce baguette-là, sauf qui, ben, dit, nous sommes là-haut. We come from above.
2: Ben alors, tu racontes nous, nous comptes ces histoires-là, les amis, histoires vraies, tu es capable de vérifier. C'est pas mal fait du vrai.
0: Tu es capable de cette zone du silence. Je dis d'ailleurs beaucoup d'un événement inexpliqué qui est arrivé dans sa région-là.
2: Eh oui, nous, c'est inexplicable. Fais attention, se trouve un homme aux yeux bleus. Pévingetzut, chère dame. Faites attention.
0: Ouais, à aucun moment, nous n'encourageons pour engager le dialogue.
2: Allô les amis, on y va pour nous, des Énergie Maurice.
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1: Nous mettons du silence de côté, on y va pour la rubrique de Philippe. Pour ceux qui ne connaissent pas Philippe, c'est quelqu'un de hyper intelligent. Il décide pour prendre un savon spécial, il coupe coupli en cubes, en morceaux. Comment dire, un petit kiwi bien mou, il fait nous avaler pour qu'il nous capable de comprendre, nous, le commun des mortels. Philippe, the floor is yours.
2: Merci Alain, et justement, puisque tu piques un kiwi bien mou. Non, moi, tu sais que mon pédia, il n'a rien à voir avec. Qui vient de vérifier, comment dire.
3: Mais là, non, rien à voir.
2: Alain, vous pensez comment se positionner comme un expert en artificial intelligence et.
1: Robotics.
2: Et oui, ça n'a tout pour. Enfin, on va gagner tout pour content, hein. Mais justement, de Bécouz.
3: Vas-y.
2: Mais tu reviens le fun, je fais avec l'aspirateur, là. Non, allez, assez bas, j'ai là, mon pépotage, mon connaissance de la science. Dis-moi là, je te silencie un groupe, dis-moi devant radio, je t'ai tué.
1: Écoute. Et là, tu me peux noter là, hein?
2: Alors, écoute, mon premier robot réalistique qui ressemblait à une femme a été créé, donc.
1: Dis-moi cela.
2: En Chine.
1: Ah, yo, toujours ramener tout en Chine, toi, hein?
2: Mais ma famille, ouais, mon nom famille, c'est Chanko, hein, normal.
1: Allez, vas-y,
2: alors, apparemment, écoute-moi ce qu'il est capable de faire. Il est capable de simuler température, comment tu dis, l'écho?
1: Corporelle.
2: Et il se tient même façon qui m'a écouté, ça comment dire, mon peu encourage moi pour acheter, non. Je dis apparemment sur la poly très doux, très soft. Comment un vrai
1: être humain.
2: Oui, et malheureusement, je peux décourager tout aussi parce qu'il n'en est pas venu.
1: Sans chose,
2: 173 000 USD, alors elle s'appelle Moya. Premier robot qui a été conçu pour, comment on peut dire, pour companionship, pour.
1: Ah, c'est quand même pas mal.
2: Ah, ça, hein. Donc, tu as mis dialogue au lit, mais me passe pas. Tu comprends qu'il me veut dire.
1: À ce prix-là, pas de dialogue, mon chou.
2: Et. Oh! Tu peux redire, Fanny, il peut pas manger, tu vois.
1: Manger, bon, mais c'est toi, il est vraiment. Les coups de homie.
2: Aïe, mon créateur veut dire, c'est une solution pour du monde qui sont isolés seul. Alors, puisque ça le couvre, tu attrapes sur la main, il l'a fait frais, il est capable de trapper sur la main quand fait frais. Ouais. Mais maman, je sais que vous êtes si je peux gagner frais, je perds un robot sur 73 000.
1: Ah, c'est hey. Quoi, toi?
2: Eh, mais oui.
1: Eh, mais c'est bon, Philippe.
2: Ah, il ne vous a pas de nouveau, bon chef d'État, ça.

0: Entonces, ya, ule mo point chiro bo bo bo bo.
1: Eh, utile.
0: Mo bueno. Mo mo man robo qui ze ça.
1: Mo bras virater.
0: Oui, Alan, je m'as souri mené interrompre.
1: Non, je dis ce qu'on prend ça fait. Ben n'a pas un gété terminator avec iRobot mo quoi.
0: Pas pas connu. Mo mo pas comprendre aussi comment tu se perds plus en plus vers sa direction là, non?
1: Je dis allons s'entretuer, viens.
0: Allons s'entretuer. En plus, il monte de terminator animatrix, ça les a fait ça.
1: Ouais,
0: mais mélanger donc de matrix ceci, animatrix il monte. Tu n'y commences comme ça. Qui fait ce pays?
1: Parce que robot là, il a un semblant d'intelligence et les routes contrôlent
0: quand
1: le monde.
0: Tu n'as pas un robot qui peut faire kung fu, qui galope vite. Quand il vient de te dire, ah, là, hé, nettoyé. Je dis, non, qui peut y
1: aller? Non, je dirais, il commence à se faire là. Toi, dis-toi, qui peut et non?
0: Qui peut et non? Il est là, toi,
1: non! Toi, qui cause comme moi, tu peux faire? Il cause bien, qui peut et non?
0: Et c'est vrai. Et pour revenir avec Alain Doulé qui est fascinant, je me souviens d'une anecdote très intéressante. Par exemple, là, il y a une compétition de danse. À l'autre, tu trouves un robot. Je dis même faire un robot. Donc, différentes catégories danser, hip-hop. Et il y a même un robot qui peut danser valse, peut trappe, les reins. Je te dis, moi, peut danser. Je dis, toi, il y a un valse très traditionnel. Pas peut faire une danse obscène. Mais tu connais qui comique, Alain, à 30 ans de celui-là. Donc, ça, ben, un peut danser, ma santé dans les 70s. Nous, je fais danse, robot.
1: Ouais, la danse
0: la,
1: du
0: la,
1: robot.
0: Tu fais la danse du robot, ça, les boucles qui ont dit, un robot peut faire
1: danse. La danse des humains.
0: C'est
1: oh là
0: fou, hein.
1: Là. Merci, Philippe. Merci, tu es où vient le cerveau. Tu peux faire nous rire, c'est moi qui peux awaken le cerveau.
0: Je connais, je connais. Attention, on ne va pas faire aucune propagande anti-robot. Au cas, on apprend. Pouvoir dans quelques années.
1: À savoir que nous comptons Van Robo.
0: Nous comptons Jetin.
1: Eh oui. Alors Van Robo, je capacité, ça fait 30 millions, c'est un problème. Allez, on y va les amis avec les hits Energy Maurice. On retrouve Philippe demain à 19h20 pour une nouvelle rubrique.

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2: Dans le désert, boyo, wearing his beautiful chapeau, but who's this cavaliero? Ah ben ça, les pépasses dans Mexique plutôt. Et on a avec nous notre expert de ça, la zone de silence, c'est un histoire vrai les amis.
3: Yes Alan, zone de silence et maintenant histoire bizarre autour de salon de la parait là. Tiens là un pilote. Donc un pilote qui s'appelait Francisco Sarabia, d'accord. Il était un grand pilote quand tu peux passes.
4: Grand pilote,
3: non en termes de talent. Les temps tu peux passer pour la balle. Ici je commence mot tout ce man équipement commence.
4: Ah tu peux redire moi que ça dit je il se passe l'eau là aussi dans les IA aussi.
3: Apparemment oui, et qui bon, parce que pas plus qu'un contact radio, ouais. Alors, là, il me atterrit sur avion en urgence et depuis ça, il me décourage beaucoup, ben pilote. Papa, pour là-bas, c'est pour ça qu'il y a beaucoup avion, un phénomène inexpliqué qui est arrivé. Mais, c'est cela continue. Ben, tu m'en de l'endroit, appelle ça l'endroit, la carotte de banda.
4: Ah, ouais, ça veut dire carotte et banane.
3: Je vous crois carotte banane, mais non, pas ça aussi, apparemment. C'est, ça veut dire que je vis beaucoup d'une expérience bizarre. À cet tour, rappel, au début de l'émission, moi, tu dis à toi, c'est région que tu es dans la pluie.
4: Ouais.
3: Météorites. Écoute, ça, c'est qui est très fascinant avec ça, l'endroit là. Je te dis, il y a ce terrain bon là-bas.
4: Oui, bien sûr.
3: bon.
4: Mais oui.
3: Alors, écoute, ça nous tient un avion et vite ban zona, mais apparemment, ban météorite et un petit coup de foudre pour sa région là. En 1969, les ciels ils viennent blancs, tu l'éclairé, tiens éclairé pour un choc météorite, donc un météorite loge un lutteux. D'accord, attends, je te dis, mais qui grossit le tuteux? Non. Un gros lutteux, 2 tonnes. Un lutteux qui pèse 2 tonnes, il vient à une vitesse de, écoute-moi attentivement, donc, je te dis 10 miles per hour, donc beaucoup c'est 16 km/h, mais apparemment c'est lent. Non, je te dis quand tu dis. Alors, qui te fait venir à une vitesse de 16 km, l'intitulé tellement puissant que l'inéclaire le ciel avec ce explosion. Et de plus, quand l'inatterrit, ce ban tibout, il a dans tous les sens, tu vois, tu m'aimes quoi, la fin du monde. Un gros champignon d'explosion. Qui n'écrit et qui n'éclaire le ciel. Ça me dit, je suis effrayé pour ça. Et quand une analyse, sa météorite là, écoute, ça c'est qui fascinant. Je dis tout, un petit grain qui date avant le système solaire, 4,5 milliards d'années. Donc, c'est matière solide plus ancien qui l'être humain déjà touché, même nous, ban, scientiste. Ouais, quand une analyse, ban, les chansons. Mais pas fini. 1938, un autre météorite, il atterrit dans un ranch là-bas. Et pas fini.

0: Tetsuko finit là même, 1954, un lieu de météorite, il réatterrit prêt avec sa roche. Ah, moi, je soit tu seuil, soit tu. Eh ben non, après, un coup de te place pas bouger, moi. Hein.
1: Bah non, il... pas qu'à fréquenter, non. Why are you saying this?
0: Vous êtes une get so bad réaction à ce qu'il veut dire.
1: C'est bon, vous êtes.
0: Tu connais moi, mon homme de la science.
1: Allez, les amis, on y va avec une nouveauté. Mais merci, merci Philippe Thun.
0: Alain, tu as un plaisir pour moi. Mais l'émission, il faut qu'on finisse, non?
1: Ah oui, c'est vrai. Allez, on y va. Nouveauté, j'ai l'énergie, Maurice.
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1: Yes, Alan, on a tué dire moi, l'Ibiza du Studio Moon.
2: Je vais aller. Allez, on explique. J'ai dit, tu sais, il va falloir qu'on fasse une émission visuelle comme je faisais.
1: Que tu es du Studio Moon.
2: Tu as envie de tous ceci, ben vieux.
1: Wow. Pas tous nous vieux du Moon.
2: L'audience, je veux dire, pas l'audience.
1: Non, mais pour partout, tu n'as mieux les phrases. Tu veux que tu aies fait tout le temps, tu veux que tu aies fait tout le temps, tu veux que tu aies fait tout le temps. Non, tu veux atteindre, comment dire, tout le côté visuel. Les rich.
2: Rich,
1: c'est en français.
2: En français, ça s'appelle toucher.
1: C'est un créole.
2: Ouais, on peut pas dire un peu.
1: Ah, tu joues un insignifiant. Mais n'oublie Alan qui a envie de toucher tout du monde dans l'Energy After Works. Alan, comment vous faites de chaque émission frisson?
2: Ouais.
1: Est-ce que c'est vrai? Mais viens raconter si c'est livré ou pas.
2: Alors, est-ce qu'il doit décortiquer des amours aussi? Est-ce que c'est un fait divers ou bien c'est une affaire qui est vraie, ça?
1: Place-la livrée.
2: Et les histoires?
1: Et les histoires, c'est... Oui,
2: sont
1: nous,
2: moins vraies.
1: Nous commençons à débunker les vrais qui te paguent un réseau pour la base statique.
2: Oui, oui.
1: Un petit problème, on n'est pas capable d'expliquer, je vous dis. Mm-hmm. Ça va un petit problème
2: de
1: fréquence et tout, non-réseau. Les mains aussi, je dis livrées, mais ça a fait les mains tourner comme une fouille. Je dis que tu poses en bas, c'est un place. Alors je dis, peut-être il y a les riches en...
2: Seuse magnétique.
1: En seuse magnétique, ça va un petit histoire, ben à blond. Sorry, ben ouais, blanc ouais. Qui veut venir, ben dire c'est ben oui, mais personne ben vraiment trouve officiellement les commandes qui assez des fois les capables de touristes qui peuvent passer par là.
2: Tu es là-bas.
1: Ils décident changeant des ben météorites là pour compte livré.
2: Livré, ouais.
1: Vous êtes capable à double check ça et ça m'en a fait à soi. Là, je dis tu pas connais à un moment donné nous ben petits hommes dans chaise en costume noir. Je peux faire beaucoup ben petites visites, va et vient pour là. Je dis peut-être c'était ben transport.
2: C'est
1: transport aussi. Tout au moins donc là dedans et moi comme tu oublies j'ai aussi sa zone tu me oublies déjà dans l'histoire et là je dis elle a fait un highlight si je dis ben carte sans couleur au lieu vert des couleurs violettes
2: mais
1: je dis ça c'est carte ça sous réaction avec trop température trop élevée.
2: Bon, tu as une explication scientifique à tout ça.
1: Tout ça comme d'habitude, hein. La science, comment se dire? La science, c'est quoi? Beaucoup c'était chercheur Tyson deGrasse qui disait ça. La science, c'est son nom qui nous met ce que l'homme n'est pas capable d'expliquer.
2: Exactement. Donc, il trouve une... Il trouve bonnes affaires qui nous disent « Ah, mais c'est normal, finalement. » On te dit « Ah oui, il est capable d'arriver. » Mais merci beaucoup, Philippe. Nous,
1: c'est fou.
2: Un petit peu plus intelligent grâce à toi aujourd'hui. Et me dit « Merci.
1: Ah. » Ah, merci, même si tu l'interromps, moi. Ou pas ce bon commentaire.
2: Hey, Philippe, écoute.
1: Mais ça se voit parce que Alan... Alan a vu comment se mettre sur la peau du stand-up. Parce que le 9 octobre, nous réduire. Le
2: 9 octobre, Mciné Tribeca, je fais mon...
1: Alan peut faire ce one man show, les amis.
2: Mais les créer bonnes affaires, vous pouvez bien couper. Moi,
1: ouais, non,
2: pas
1: spectacle, appel maman, il pourra raconter ma histoire. Maman, il faut bien cause maman.
2: Maman, c'était impressionnant.
1: Et vous bien cause ça, c'est fou. Hein.

0: Les autres rendez-vous, les amis. Oui, Alain, Nadia, moi.
1: Non, juste pour dire une affaire. Parce que toi, tu as préparé l'émission aujourd'hui. Moi, tu commandes, yes, moi, tu as envie. Un électron libre.
0: D'accord.
1: Tu vois ce que je veux dire?
0: Un petit peu.
1: Un électron libre, c'est à cause de ça. Moi, tu peux faire un peu insignifiant. Mais merci beaucoup. Allez, on se dit au revoir. Rendez-vous demain à 18h, juste après, c'est Énergie Intime. Gros bisous à vous et n'oubliez pas que c'est grâce à vous qu'on existe.
0: Salut, là.
2: Ciao, ciao.

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